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1: Bonjour, le premier mot est « rhombe », R-H-O-M-B-E. C'est un nom masculin qui vient du grec « rhombos ». Il désigne un instrument de musique rituelle, principalement d'Océanie, d'Amérique du Sud et d'Afrique subsaharienne. Instrument que le joueur fait tourner au-dessus de sa tête. Celui-ci est un instrument à vent de la famille des aérophones. En le faisant tourner rapidement, le frottement de l'instrument avec l'air produit un son. L'instrument est généralement constitué d'une planchette de bois, d'os ou de métal, au contour parfois dentelé. En fonction de sa forme, de la taille des bords et de la vitesse de rotation, il donne une sonorité rugissante, parfois comparée à celle du vent, du tonnerre et pour les peuplades anciennes, aux cris des esprits ou des ancêtres. C'est sans doute l'un des plus anciens instruments de musique connus. On en retrouve des modèles datant de 20 000 ans en Dordogne ou en Amazonie. Le deuxième terme est « shako », qui s'écrit S-H-A-K-O ou S-C-H-A-K-O. On dit aussi « mirliton ». C'est un nom masculin d'origine hongroise. Ce mot désigne un couvre-chef militaire en forme de cône tronqué avec une visière. Il était souvent en feutre, décoré d'une plume, d'un pompon ou d'un galon, c'est-à-dire une bande de tissu, d'or, d'argent, de soie ou de laine. Ce couvre-chef a une origine hongroise popularisée par les hussards du royaume de Hongrie. Le hussard étant un militaire appartenant à la cavalerie légère et armé d'un pistolet, d'une carabine légère et d'un sabre. Le troisième terme est traboule, T-R-A-B-O-U-L-E. C'est un nom féminin qui vient du latin transambulare, qui veut dire « aller de travers ». Il désigne un passage étroit qui fait communiquer deux rues à travers un pâté de maison. Ces passages piétons passent à travers des cours d'immeubles permettant de se rendre d'une rue à l'autre dans certaines villes. Les plus connues sont celles de la ville de Lyon, où on en compte plus de 500. Elles étaient parfois appelées des « rémoulades ». On en trouve également à Mâcon, Chambéry, Grenoble, Vienne, Tournus ou Saint-Étienne. Il en existe plusieurs types, comme la traboule directe, où l'on voit la sortie dès l'entrée, la traboule en angle, traversant ou de plusieurs bâtiments à l'angle des rues, la traboule rayonnante, avec une cour au cœur d'un îlot d'habitation comportant plusieurs accès. Merci et à demain.
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1: Il est 9h.
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0: Amis du jour, bonjour, bienvenue sur les antennes de Cotil FM. Il y a des jours où je suis heureux d'être là, bien aujourd'hui, ben voilà, particulièrement aujourd'hui, je suis très heureux d'être derrière ce micro parce que voilà, il y a du monde, il y a du beau monde. Vous allez voir qui sont les invités de notre belle émission. Donc aujourd'hui, nous sommes exactement le 28 septembre et nous fêtons les Saint Vincelas. Est-ce que vous avez autour de cette table des gens qui s'appellent Vincelas ?
1: Non.
0: Je ne pense pas. Est-ce qu'il y a des gens qui sont nés, que vous connaissez, qui sont nés le 28 septembre ?
2: Non, toujours pas.
0: Bah, je fais chou gras, c'est bien ça. Si vous êtes nés ce jour et que vous nous écoutez, nous vous souhaitons un joyeux anniversaire. Ça, c'est de la part de Côte-Sud FM et de l'émission La Matinale. Aujourd'hui, donc, comme je l'ai dit, nous sommes le 28 septembre et le dicton du jour est à raconter ces mots souvent. On les soulage, c'est Pierre Corneille qui disait ça, et c'est bien vrai tout ça. Point de vue événement, qu'est-ce qu'il y a comme événement assez intéressant ? Bien, sachez qu'en 1958, le projet de constitution de la 5e République est adopté par référendum. Bon, c'est bien, donc on y est encore, donc ça veut dire que ça a à peu près marché. Et après les États-Unis, en 2003, après les États-Unis, c'est l'Italie qui connaît un tour de panne électrique, mais une grosse panne électrique majeure. Hein, dans tout le pays, alors, c'est en général quand il y a des grosses pannes électriques comme ça, quelques mois plus tard, il y a une explosion de la démographie. On dit, enfin, en général, c'est comme ça que ça se passe. C'est ce qui s'est passé à New York en général. Donc voilà pour l'éphéméride, pour les grands événements. Par contre, nous fêtons la naissance de Sylvia Christel. Ça ne vous dit rien du tout, jeune homme et jeune fille.
1: Pas du tout.
0: C'est une actrice, celle qui avait joué dans le film Emmanuel, film érotique. Naissance de Brigitte Bardot qui nous a quittés. Cette année, naissance de Seymour Cray, qui est un inventeur d'un super ordinateur, hein, qui est mort en 96. C'est la naissance de Marcello Mastroianni. Alors, si vous ne le connaissez pas non plus, c'est un grand acteur italien qui a joué plein de films, dont La Dolce Vita et Divorce à l'italienne. C'est la naissance de Georges Clemenceau, qui était un homme politique français, et la naissance de Prosper Mérimée, qui est un compositeur de musique et qui a composé entre autres l'opéra Carmen et La Chambre Bleue. Voilà pour ce qui est de la naissance des naissances célèbres. Point de vue météo, aujourd'hui ça va être nuageux, donc les températures sont de 29 à 19 degrés, donc bon, ouais, c'est un peu de nuages, mais hier il a fait beau, puis on est en septembre, c'est comme ça. Ça s'étiole petit à petit, on rentre dans l'hiver, mais c'est pas grave, on a eu un très très très bel été. Et voilà pour ce qui est d'éphémérides. Alors, je sais pas si vous connaissez Arthur et Aston, HK et London, Dolce & Gabbana ou Yves Rocher ou encore Black & Decker. Eh bien, chez nous, nous avons aujourd'hui dans la matinale Antoine et Chloé. Oui, ben ça se prépare une émission. Bonjour Chloé, comment vas-tu ?
3: Bonjour, ça va très bien, merci beaucoup.
0: Bonjour Antoine, comment vas-tu ?
1: Ça va très bien, bonjour Eric.
0: Bienvenue dans notre émission. Alors aujourd'hui, nous allons vous consacrer une émission qui est... On va la voir de près, cette émission.
1: C'est le cas de le dire.
0: Oui, parce que vous êtes... Alors, tu es déjà opticien.
1: C'est ça, c'est exact.
0: Chloé, tu es...
3: Je ne suis pas opticienne.
0: Pas du tout, t'es juste amoureux de l'opticien.
3: C'est juste ça. Pas dire ça.
0: Voilà, donc tu es opticien. Alors moi, la question métaphysique que j'ai à te poser, ben, grosse question. C'est quoi le métier d'opticien ?
1: Alors le métier d'opticien, on a plusieurs casquettes. On est à la fois commerçant, c'est-à-dire qu'on reçoit du public dans un magasin. Ouais. On est professionnel de santé, c'est-à-dire qu'on met en pratique les ordonnances prescrites par les ophtalmos. Ouais. Et on est à la fois artisan. Donc on va tailler les verres, on va mettre en œuvre les lunettes aux clients, c'est-à-dire bien prendre les mesures, bien centrer les verres pour pouvoir après donner la vue aux clients.
0: Aux aveugles.
1: C'est ça, tout à fait.
0: donc toi, vous faites que retranscrire ce qu'on vous demande de faire, en gros, par l'ophtalmologue.
1: C'est ça. Alors l'ophtalmo prescrit une ordonnance. Mmh. On a le droit de les modifier au bout d'un an.
0: Ah, d'accord.
1: Voilà, si un changement, on peut modifier une ordonnance valable.
0: Mais c'est juste au niveau de la vue.
1: Juste au niveau de la vue.
0: Après, si par exemple, il y a un glaucome à l'intérieur, ça vous dit...
1: Ça, on n'y touche pas, non.
0: Ça,
1: c'est le métier de l'ophtalmo. Ça n'y touche pas.
0: Que faut-il faire pour être ophtalmo ?
1: Ophtalmo ou opticien,
0: pardon. Alors, je confonds les deux, c'est dingue.
1: On peut être opticien avec un BTS, c'est 2 ans.
0: C'est 2 ans. On va à l'école, on apprend. Et qu'est-ce qu'on apprend à l'école ?
1: grave, il y a plusieurs matières. Il y a l'optique physique, l'analyse de la vision, il y a des mathématiques, du français.
0: Pourquoi les maths? Pourquoi faire? Ça, c'est juste pour le général, pour être intelligent?
1: C'est ça, c'est le général plutôt. Okay. C'est vrai qu'après, en boutique, on ne met pas trop en pratique ces matières.
0: Quoi, histoire de compter un peu les sous quand même.
1: Et après, oui, on apprend les examens de la vue.
0: Ouais. Tu te marres? Pourquoi tu te marres?
1: Parce qu'elle n'a pas fait. C'est assez costaud. Hein,
0: C'est assez costaud. Donc, c'est en quoi? En 2 ans?
1: En 2 ans, on peut être opticien. Ouais.
0: En 2 ans. Donc, on peut être opticien. Donc, en sortie de là, mais c'est un métier parce que moi, je t'ai déjà vu chez toi, dont on parlera de votre magasin. Mais il n'y a pas que le savoir, il y a aussi le manuel.
1: Il y a beaucoup de manuels maintenant. Il y a beaucoup de manuels.
0: Parce qu'il faut retravailler les verres pour les mettre dans on choisit des belles montures.
1: C'est ça. Alors, tous les opticiens ne font pas l'atelier en magasin. Nous, on a fait le choix de tailler les verres sur place. Ouais. Donc, ça prend une bonne partie du métier.
0: Avec une grosse meuleuse.
1: C'est ça. Avec une grosse meuleuse. Ça coûte très cher. Mais oui, maintenant, c'est une bonne partie du métier. C'est-à-dire qu'on reçoit les verres ronds et on va le tailler sur place à la forme de la lunette. Et bien centré par rapport aux mesures qu'on a prises.
0: Mais alors, moi, tu reçois, parce que tu m'as montré la dernière fois, c'est l'espèce de truc rond, tout rond que vous recevez. Mais
1: c'est
0: comment,
1: ça.
0: Moi, après, tu choisis une je suis désolé, je te pose des questions un peu stupides.
1: Non, mais vas-y.
0: Mais ça me travaille. Ça me travaillait. Cette nuit, je dormais pas. Je dis, Pika, il faut que je lui pose cette question-là. Donc, tu reçois un rond. C'est ça, comment vous appelez ça,
1: C'est ça, un palais.
0: Un palais. Donc, c'est un rond. Tu le mets devant les yeux, c'est bon. Mais, voilà, ça tient pas. Il va falloir le mettre dans un cadre.
1: C'est ça, en fait, il y a une meuleuse.
0: Ouais, mais vous avez un patron du cadre? Chaque lunette, chaque monture a un patron? Comment ça se passe?
1: Non, en fait, on a un palpeur qui vient prendre la forme
4: de... C'est quoi
1: ça? Un palpeur, dit comme ça.
0: Ça fait peur.
1: En fait, c'est une machine qui va prendre la forme de la monture.
0: Ouais.
1: Et on va rentrer les informations, les écarts des pupilles du client. Et on va centrer l'œil par rapport à la monture. Donc, c'est avec ce palpeur-là qu'on va le faire. Et après, on envoie les données à la meuleuse qui va tailler le verre à la forme de la monture.
0: Ah, donc vous lui donnez, c'est lui qui
1: c'est ça.
0: Tu le fais pas toi avec tes petites mains?
1: Non,
0: tes grosses mains.
1: Ça nous arrive de retailler les verres à la main, mais quand la machine ne veut pas prendre.
0: Ouais.
1: Avec
0: la lime.
1: Une petite meuleuse, ouais.
0: C'est pas la lime.
1: Ça prend beaucoup plus de temps, par contre.
0: Ah oui, donc c'est faisable.
1: C'est faisable, oui. C'est à l'école, on apprend le faire.
0: Ah, vous l'apprenez à le faire.
1: Ouais. On apprend le faire à la main, mais c'est beaucoup plus long, ouais.
0: Bien, ouais. Donc voilà, donc ça c'est le métier d'opticien. Opticien, donc t'as voulu faire ça toute ta vie ou t'es tombé par hasard parce que t'as loupé un truc?
1: Non, du tout.
0: C'est ce qui se passe dans le médical. C'est ce qui se passe dans le médical.
1: Non, depuis le lycée.
0: On voulait être chirurgien, on termine.
1: Non, surtout pas. Non, depuis le lycée, j'ai su faire ça parce qu'il y avait des représentants qui venaient au lycée proposer des métiers. Parce que c'est vrai qu'on est un peu perdu à 17 ans, c'est pas trop ce qu'on va faire.
0: On a le choix entre les fêtes de Bayonne.
1: C'est ça. J'ai fait le lycée à Bayonne, donc ça aide pas. Et du coup, on a des intervenants qui venaient entre midi et deux. Et j'ai un intervenant opticien qui est venu. Et c'est depuis ce moment-là que j'ai su que je voulais être opticien.
0: Ouais.
1: Voilà. Donc ça fait maintenant 14 ans.
0: 14 ans.
1: 14 ans que
0: Alors,
1: tu as
0: commencé
1: métier.
0: Ta carrière comment? Tu es rentré dans une. T'as pris ta boîte de suite?
1: Non, du tout. Non. Là, c'est que depuis cette année que j'ai ouvert mon propre magasin avec Chloé.
0: Ouais.
1: Sinon, j'ai été formé dans une très belle école, une très belle boutique, Opticia sur Dax et Vudos-Segor, sur Segor. Et après, je suis un peu parti sur Biganos, je me suis un peu formé dans d'autres boutiques.
0: Ouais. Alors, c'est le métier d'opticien, donc tu nous l'as expliqué, mais en concret, dans le magasin, c'est quoi? Il faut quand même orienter les gens avec les montures. Parce que si tu as une tête ronde, tu ne peux pas lui donner des petites lunettes. Tu leur expliques
1: Oui, il faut bien leur expliquer. Est-ce qu'il y a
0: Il y a une part de comment dire,
1: de visagisme.
0: Et vous l'apprenez à l'école, ça?
1: Ça, on l'apprend, oui. On l'apprend à l'école. Alors, moi, j'ai fait un cursus en plus, une année supplémentaire après le BTS, pour
0: calé.
1: Me former.
0: T'es calé.
1: Je suis calé. Pour me former un peu plus sur cet aspect-là, tout ce qui est façonnage, visagisme.
0: Ouais,
1: c'est important. Ouais. C'est une année supplémentaire qui n'est pas négligeable.
0: Et qu'est-ce que vous apprenez dans cette année supplémentaire?
1: Alors, on apprend le façonnage, tout ce qui est réparation et pouvoir après créer des montures. Parce que ça, c'est mon petit rêve caché de pouvoir peut-être créer une marque
0: en
1: parallèle.
0: Ouais. Ah ouais, tu pourrais Antoine et Chloé, l'Antoine
1: et Chloé.
0: C'est
1: ça, exactement. Ouais. Pour le créer après dans le magasin, mais doucement. Déjà, on vient d'ouvrir.
0: Ouais.
1: Mais
0: c'est bien. C'est bien d'avoir des projets, ceci. Ouais. C'est un rêve caché.
1: Voilà.
0: Donc, c'est quoi la difficulté de monter une monture?
1: C'est
0: dur à dire, ça, monter une monture.
1: C'est que ça prend énormément de temps. Et avec la boutique, là, c'est pas possible pour le moment, mais plus tard...
0: C'est à la base faire des dessins
1: Faire des dessins, après, ben, du coup, façonner la monture à la main. Donc ça, ouais, ça prend beaucoup de temps, Donc,
0: Bon, après, ça viendra plus tard.
1: Ça viendra, je l'espère,
0: Qui vient à point, c'est à temps. Bien, madame.
3: Je suis là.
0: Parce que je t'entends, le remettre en place régulièrement. Fais attention, mais
3: c'est pas vrai.
0: Parle devant le micro. Ben dis donc. Bon, Chloé. Alors toi, c'est pas ton métier.
3: Pas du tout. C'est pas du tout mon métier de base.
0: Non. Tu fais quoi comme métier?
3: J'étais dans la communication.
0: Ah bien.
3: J'ai eu un master en communication et après j'ai toujours travaillé dans la com, principalement dans des gros groupes. J'en ai fait beaucoup.
0: Ouais. On a parlé hors antenne. On va les laisser. Tu diras pas.
3: On dira pas.
0: On va pas leur faire de la pub. Ça sert à rien.
3: Non, j'ai fait un peu le tour de la France. J'ai pas mal bougé. J'ai voulu rentrer dans les Landes. Et
0: excusez-moi, vous êtes originaire tous les deux d'Éron?
1: Alors moi je suis de Souston, un pur Soustonnais.
3: Moi j'ai ma famille un peu plus haut, à Morsin-Sérion-des-Landes.
0: Ah ouais, c'est
1: ça, pas très loin.
3: Mais j'ai grandi à côté de Bordeaux, donc entre les deux.
0: Ah, t'es dans la région, t'es
3: dans la région.
0: Du sud-ouest. Quoi.
3: Retour aux sources.
1: Moi je suis né à Bayonne, mais il faut pas le dire ça.
0: Moi aussi, c'est nos amis les Bayonnais. Alors donc, continue.
3: Mais du coup, mon métier s'est arrêté il y a à peu près 2 ans de cela. Antoine a toujours voulu, a toujours rêvé d'avoir son magasin. Et pendant cette période, pour moi, de chômage, je l'ai un petit peu aidé à regarder les opportunités qu'il y avait autour de nous. Et petit à petit, on a vu que ce rêve pouvait devenir réalité pour lui. Et il m'a proposé de l'accompagner dans le projet pour le monter à deux. Voilà, nouvelle aventure.
0: T'as fait un sacré grand écart quand même, de la communication à la lunette.
3: Totalement, alors là c'est un changement de métier radical. Mais
0: tu apportes quand même une certaine une chose que peut-être, où il y a une complémentarité entre vous deux. Parce que toi t'apportes la communication que peut-être, je sais pas. Tu maîtrises peut-être pas.
1: Non, je maîtrise pas du tout la communication.
0: Bon, ça va, voilà. Donc,
3: un petit peu la com, mais après l'objectif c'était aussi de changer de métier. Donc j'en fais toujours un petit peu, mais c'est plus tout le côté administratif. L'organisation, le côté rigoureux. La comptabilité.
0: Donc t'es pas du tout rigoureux.
3: Si Antoine l'est, moi je le suis encore plus. Donc à nous deux, on arrive à être complémentaires et chacun fait son petit métier dans l'entreprise.
0: Ok. Donc c'est quoi pour toi ce métier, l'opticien, tout ça, ça représente quoi pour toi?
3: C'est très complet. Je découvre petit à petit. Donc c'est vrai que moi pour le moment, je fais tout ce qui est administratif. J'arrive à accueillir les clients, à les conseiller maintenant un petit peu sur le choix des montures, à créer les dossiers. Mais effectivement, il y a quand même tout un côté très... pour moi, qui est encore un petit peu compliqué de tout comprendre dans les prescriptions, le côté médical, les prises toutes les prises que tu fais avec les pupilles, les yeux, les mesures. Tailler les verres, c'est très minutieux quand même.
0: Est-ce que tu savais, tu te doutais de la difficulté de ce métier?
3: Ah non, avant de connaître Antoine, le métier d'opticien, alors j'ai eu des lunettes pendant quasiment toute ma vie, mais je ne me suis jamais posé la question de ce métier en soi. Ce n'était pas forcément un métier qui m'attirait de base non plus. Mais le côté du commerce, je trouve ça très sympa. Ouais. Métier quand même très, très varié. Il y a plein de choses à faire. Et je pense qu'en plus, avoir une entreprise, ça rajoute beaucoup d'autres missions. C'est chouette. C'est une belle découverte. Et pour le moment, tout se passe bien. On est contents.
0: C'est une belle aventure.
3: C'est une très belle aventure.
0: Vous avez monté depuis le mois de juillet votre magasin.
3: Oui,
1: tout à fait.
0: Alors quelles étaient les premières difficultés?
1: Trouver le local, déjà. Et après, monter les dossiers, l'administratif qui est assez complexe.
0: Est-ce qu'il y a une corrélation avec la sécurité sociale? Vous avez des aides de la Sécu, des trucs comme ça, non?
1: Alors, on a eu une aide d'Initiative Landes pour le prêt.
3: Pour la création du dossier aussi. Ouais.
1: Et après, non, au niveau de la sécu, on a été très, très bien guidés et entourés.
3: On s'est entouré de professionnels aussi. On a eu une avocate, on a eu un cabinet comptable. On a eu la BGE qui nous a aidés à monter aussi le dossier pour Initiative Landes. On a été très bien accompagnés. On s'est entouré nous-mêmes de professionnels, parce que chacun son métier là-dessus. Et après, une fois que le tout était lancé, on a quand même beaucoup de papiers et de suivi à faire. La sécurité sociale, les mutuelles qui sont très longs, ouais, très très longs.
0: Comment ça se passe? Vous passez un accord avec toutes les mutuelles ou c'est d'office, de facto, du moment où vous avez monté un magasin
1: Non, il faut signer, signer des conventions avec chaque mutuelle.
0: Avec chaque, donc tu appelles chaque mutuelle en disant voilà, je vais.
1: Ça se fait alors par mail ou sur leur site. Ouais, hein. Après, c'est des plateformes qui regroupent beaucoup de mutuelles. Donc on n'est pas obligé d'appeler chaque mutuelle, sinon il y en a plus de 500, ça serait impossible.
0: Okay. Est-ce qu'il y a des mutuelles plus réticentes que d'autres?
1: Il y en a deux, trois, oui, où c'est...
0: On
1: c'est...
0: dit les noms, non, les noms.
1: Je dirais pas.
0: Non, on les balance, on les balance.
1: Ouais, c'est un peu plus compliqué, ouais, de faire affaire avec eux. Ouais, c'est un peu plus compliqué, mais sinon... non, après, il y a beaucoup de parties administratives dans le métier maintenant. Aujourd'hui, ce qu'on propose de tiers payant aux clients...
0: C'est quoi le tiers payant?
1: Le tiers payant, c'est le fait de ne pas avancer les frais. Okay. C'est-à-dire c'est les mutuelles qui nous payent directement à nous. Okay. Donc ça, c'est un service
0: qui n'a pas avancé de frais et tout ça. Et...
1: Exactement. Donc ça, c'est un service qui n'est pas négligeable aujourd'hui. Mmh. Donc bon, ça fait plus de travail pour l'opticien, mais moins pour les clients.
0: Donc tu arrives... Parce que moi, j'ai un truc que j'ai du mal à comprendre. C'est...
1: Dis-moi.
0: C'est lorsque ma société, ils m'ont donné une mutuelle, et puis il y a plein de chiffres, il y a plein de noms, 100%, 200%. 100%. Alors moi, je vois ça, je dis, bah, je suis remboursé à 100%. Et quand je viens voir Antoine et Chloé pour mes lunettes, et je dis, bah, tiens, regardez, je suis remboursé à 100%. Et il me dit, bah non, il va falloir que tu payes un peu. Donc, comment ça fonctionne? C'est quoi? Quand on dit un remboursement à 100% pour la Sécu, enfin, je sais pas, ça, c'est marqué 100%. Ça veut dire quoi exactement?
1: Bon, après, ça, c'est propre à la, ouais, à la Sécu, c'est vraiment 100% de la base Sécu. Donc, c'est la base Sécu, c'est 15 centimes.
0: C'est 15 centimes. Donc, voilà, on va rembourser 100% de 15 centimes.
1: C'est ça, voilà.
0: Ah ouais.
1: Après, on a voilà, il y a le 100% santé. Ouais. Ça, c'est, il faut avoir un contrat responsable avec une mutuelle. Mmh. Ça, c'est un équipement qui est entièrement pris en charge. Mmh. Là, on est sur une sélection de montures, une sélection de verres. C'est-à-dire
0: donc,
1: là,
0: il y a des verres en France. On a des verres. On peut avoir des lunettes sans rien payer.
1: C'est ça, oui. Ça s'appelle le 100% santé.
0: C'est pas forcément des lunettes... Bon, mais alors c'est quoi? C'est des verres simples.
1: C'est des verres simples, ça peut être du progressif ou des verres simples.
0: Donc si on veut, on peut aller chez vous.
1: Exactement.
0: Et on dit, bah là, écoute, moi je veux le 100% remboursé. Tu peux proposer le 100% remboursé, je sors avec des lunettes et sans rien payer.
1: C'est ça, on est obligé de le proposer.
0: Ouais.
1: C'est
0: vous avez une gamme. Vous avez
1: voilà,
0: une gamme.
1: C'est une gamme.
0: Et cette gamme est proposée par la Sécurité sociale?
1: C'est ça, en fait, c'est nous qui choisissons les montures quand même. Okay. Mais on est obligé d'avoir 17 montures hommes, 17 femmes et 21 enfants.
0: Ah tiens, ouais, pourquoi 17?
1: Ça, je sais pas, ça c'est pas nous qui décidons. Mais on est obligé de le proposer et du coup, si quelqu'un veut pas payer, il veut s'orienter sur le 100% santé, c'est tout à fait possible.
0: Ok, donc c'est la première chose que vous faites, vous proposez les 100%? C'est à la demande?
1: Alors, on est obligé de le proposer pour faire un devis. Il est obligatoirement de proposer le 100% santé. Mais après, c'est plus à la demande du client.
0: Ouais, d'accord.
3: De toute façon, le plateau se voit, donc les clients nous demandent aussi et on leur explique ce que c'est. On leur indique, on les guide dans les magasins.
0: Ah, c'est les fameuses lunettes avec les cadres en fer forgé, c'est ça?
3: Non, il y en a des très belles. Il y en a des très belles. On a pris une belle sélection. Après, c'est chaque opticien qui choisit. On a essayé de prendre quand même des montures jolies.
0: Ouais.
3: Mais oui, après, c'est visible et on le propose aux gens. Donc, quand ils rentrent dans le magasin, on leur explique comment les lunettes sont situées dans le magasin, les solaires, les optiques, les 100% santé.
0: Et dans le 100% santé, on peut avoir des solaires aussi ou non?
1: Non, c'est uniquement...
0: C'est vraiment de vue, il n'y a pas de...
1: Oui, c'est vraiment la base.
0: Pas de fioriture. Pas de fioriture. Donc on arrive, on demande le 100% santé, donc vous présentez les 17
1: montures.
0: Je suis un homme, les 17 montures qui sont magnifiques. Hein, et après, donc une fois que je suis allé chez l'opticien, chez l'ophtalmo, il me donne
1: la prescription.
0: Et donc toi tu dis, pour que ça soit gratuit, il y a des verres particuliers aussi.
1: C'est ça, après tout dépend aussi de la complémentaire. Parce que le 100% santé, c'est des verres un peu basiques, entre guillemets. Il n'y a,
0: a pas de fleuriture, il n'y a rien du tout.
1: Il n'y a pas tout ce qui est.
3: Il n'y a pas de dessin dessus.
1: Il n'y a pas de dessin.
0: Pas de dessin.
3: Non.
1: Mais c'est des verres un peu plus simples.
0: Un peu cheap. Oui. Voilà.
1: Non, pas cheap, ça reste des bons verres, mais c'est plus simple.
0: Par exemple, comment ils arrivent à tirer des prix comme vous arrivez à tirer des. Ce sont des prix
1: imposés.
0: C'est des prix imposés, ouais. Non, avec le constructeur aussi?
1: Avec la Sécu.
0: La Sécu. Donc la Sécu vous dit, vous prenez tel verre.
1: Et c'est imposé.
0: Tel type de verre, mais ce n'est pas le fabricant de verre, il n'y a pas de forêt. Et le fabricant de verre, il sait que de toute façon, il va falloir qu'il fasse un verre.
1: Voilà, c'est une gamme spéciale pour la gamme 100% spéciale. Santé. Et vraiment, les prix sont plafonnés, on est obligé d'appliquer ce prix-là.
0: Okay, voilà. D'accord.
1: Et après, il y a le marché libre, donc c'est toutes les autres montures du magasin. et toutes les gammes de verres.
0: Ah, ok. Ouais. Bah écoute, tu sais quoi, après la musique, on va parler un peu des gammes de verres et puis tu vas m'expliquer comment se fait-il qu'il y a des verres qui brunissent et d'autres qui ne brunissent pas. Ça, moi, c'est encore un problème métaphysique pour moi.
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1: Ce qu'on aime, c'est le feu Chatterton. Moi, j'écoute ça en boucle. Vous écoutez la musique, tiens? Qu'est-ce que vous écoutez comme musique, Antoine et Chloé?
2: Un peu de tout.
3: Un peu de tout, ouais. C'est plus
1: qu'est-ce qui passe dans le magasin?
2: Non, ça c'est toi, c'est des playlists toutes faites d'une plateforme.
1: Ah ouais. J'espère que c'est la plateforme française, parce que une française oui. Et une étrangère. Ouais, non, il n'y a pas de musique particulière.
3: Non, mais un peu de tout. Mais une playlist.
1: Quand vous êtes tous les deux à la maison, après Netflix ou avant Netflix, non?
3: On met des vinyles à la maison.
1: Ouais. Ah, des vinyles,
2: ouais, vinyles. Des vinyles.
1: Ah, vous mettez des vinyles?
2: Ouais,
1: ça vinyles, c'est trop bien, ouais. Les vinyles. Alors pour la petite histoire, nous sur notre radio, on a un DJ qui vient tous les vendredis et qui fait une émission avec des vinyles, qui fait du mix vinyle, donc que du vinyle. Alors il passe que du funk. J'adore son émission. Bien, allez, une autre question. Est-ce que vous aimez le cinéma? Est-ce que vous avez le temps d'aller au Cinoche? Non. Hein.
3: Là, ça fait longtemps. Hein.
1: Ouais. Tiens, c'est bizarre. Vous êtes occupé?
2: Non.
1: C'est bizarre. Eh bien, si vous allez du côté du grand écran Senios Cinéma Partenaire, n'hésitez pas. À partir de 21h, vous pourrez voir La vie d'une femme. Ah, Dieu sait si c'est compliqué, La vie d'une femme. Du côté de l'Atlas. Ah oui, c'est vrai.
2: Hein, ouais,
1: c'est très compliqué. Mais surtout quand on va se marier. Enfin, je dis ça, je dis rien. Je vais vous dire qu'il y avait des préparations dans les parages. Alors on va en parler parce que visiblement il y a de la danse. Voilà. Moi j'en dis pas plus. Du côté de l'Atlantique à Souston, chez notre ami Francky, vous pourrez voir aussi La vie d'une femme à partir de 20h30 cette fois-ci. Du côté du Rex à Osgore, vous pourrez voir Les héros du Louvre, ça c'est à 15h. À 17h45, La vie d'une femme, et à 20h15, Fjord, qui est la palme d'or du festival de Cannes. Du côté de l'Albret, hein, chez notre ami Francky. Ah ben je le dis, Francky, je le dis, non? Non, oui. Non, c'est chez l'Albret, chez Francky. Et vous pourrez voir L'invitation à 18h et La vie d'une femme à 20h30. Et enfin, si vous avez envie d'aller faire un tour du côté du Rio à Cap-Breton, ben, je vous conseille de ne pas y aller parce qu'il est fermé. Ah oui, bah, il s'est relâche aujourd'hui. Donc, y a pas de... Donc vous allez rester, vous risquez de vous retrouver devant une porte close. Comme on dit si bien. Voilà pour ce qui est du programme de cinéma de notre région. Quel est le dernier film que vous avez vu? Tiens, question piège. Alors, ils se regardent tous les œufs. Bah oui, allez, même à la télé, allez. Vous avez le temps de regarder des films à la télé?
3: On a regardé le top 14 hier.
2: Foot et rugby.
1: Foot et rugby, ouais.
2: La vie d'une femme.
1: Ah ouais. Ah ouais. En effet. Bon, d'accord. Bon, bah écoute, il n'y a pas de film, rien du tout. Bon,
3: mais
1: qui a gagné? Parce que s'il y avait mon copain Bernie, il vous le dirait, mais moi je ne sais pas. Qui...
3: Ah, hier, c'est Toulouse qui a gagné, comme
1: c'est
3: d'hab.
1: Toulouse qui a gagné, voilà, ok. Et alors, j'ai ouï dire que tu étais un footeux.
3: Mon cher Antoine. Ancien footeux.
1: Un ancien footeux. Un footeur. Enfin, c'était un. Tu pouvais être un gros international.
3: Non, quand même pas. Là, j'ai joué au foot jeune.
1: Ouais.
3: Et j'étais parti très tôt sur Bayonne et bon, le ligament m'a eu.
1: Ah, et le croisé? Ouais,
3: le croisé.
1: Le croisé, c'est le mortel
3: donc,
1: celui-là.
3: J'ai dû faire un stop à ma carrière et moi je continue toujours un peu du futsal. Mais...
1: C'est pas pareil le futsal. Hein.
3: C'est pas pareil, c'est plus violent.
1: Ouais, c'est plus violent, le futsal.
3: Mais là, j'ai dû m'arrêter pour la boutique. Parce que
1: c'est quoi ton équipe de prédilection?
3: C'est très très dur en ce moment.
1: Vas-y, dis-le.
3: J'aime pas.
1: Vas-y, dis-le.
3: À l'OM.
1: Ah, ça va.
3: Ah, c'est pas les Girondins, ça.
1: Ah, j'espère que tu me sortais un truc de la capitale, machin comme ça.
3: Ah non, surtout pas.
1: Non, ça va, si c'est l'OM, ça, c'est bien.
3: Ça va.
1: Bah, moi aussi,
3: tu c'est, me faire des amis.
1: C'est moi l'équipe de prédilection, comme je viens de là-bas, donc il n'y a pas de souci. Bien, bah, écoute, c'est bien. Une bonne équipe, l'OM, quand il marche bien. oui, allez, on revient à votre métier d'opticien, donc on continue, hein, parce que moi j'ai toujours mes questions stupides, mais j'aime bien poser mes questions stupides, donc j'ai des lunettes que vous m'avez gentiment proposées, hein. Alors celle-là non, parce que je ne l'ai pas voulu, mais il y a des fois il y a l'option brunisseur, non, c'est ça?
3: Photochromique.
1: Je sais pas comment tu appelles ça.
3: Qui fonce au soleil.
1: Comment ça fonctionne, ça?
3: Ça, c'est avec des isomères qui s'activent avec les UV.
1: C'est dangereux pour la peau.
3: Non. Après, ça, c'est assez technique. Ça, c'est propre au verrier.
1: Donc, c'est des isomères. Dès qu'ils voient
3: les UV,
1: c'est des photos voltaïques, machin, fait photo, machin. Là.
3: Ça, je peux pas.
1: C'est bien le mot photo.
3: Mais non, ça s'active avec les UV.
1: Ouais, donc ça brunit.
3: C'est ça, exactement. C'est pas instantané.
1: Ouais.
3: Ça met à peu près 2-3 minutes à foncer, redevenir totalement blanc, c'est pareil, c'est pas instantané.
1: Donc ça, c'est un plus quand tu vas chercher des lunettes, tu te fais la proposition, est-ce que tu veux un bonissement
3: C'est un plus.
1: Et les verres variables, c'est quoi un verre variable?
3: Un progressif?
1: Bah oui, comme tu veux.
3: C'est un verre à partir de 42 ans. Là, c'est un verre avec plusieurs corrections, parce qu'avec l'âge, on a la presbytie, donc c'est qu'on voit...
1: C'est quoi la presbytie?
3: On voit pas loin de près?
1: Non.
3: On voit pas de près.
1: Okay.
3: C'est lié à l'âge, c'est normal.
1: Et quand on voit pas de loin?
3: C'est la myopie.
1: La myopie.
3: Et après, on a l'hypermétropie, c'est
1: puis pareil. Après, l'aveugle.
3: Exactement. Non, du coup, la presbytie, c'est le fait d'éloigner un peu, du coup, pour bien lire de près. Mmh. On éloigne le texte, donc c'est ces fameux verres progressifs. On a la vision de loin, intermédiaire et de près dans le même verre. Voilà.
1: Ok, c'est clair.
3: C'est clair.
1: C'est clair. Donc là, ça, c'est toujours un truc qu'on rajoute en plus dans le verre de la Sécu.
3: Alors non, on peut l'avoir dans le verre de la Sécu.
1: Ouais,
3: pas le verre qu'ils font sous soleil.
1: Non, celui-là, on l'a pas.
3: Mais le verre progressif, il est dans le verre 100% santé.
1: C'est cher le truc si tu rajoutes.
3: Dans le photochromique, ouais. C'est on va dire une cinquantaine d'euros par verre environ.
1: D'accord.
3: Voilà.
1: Ok. Et donc c'est par verre. C'est pas un global.
3: C'est par verre.
1: Après, pourquoi c'est par verre?
3: Le fait.
1: Donc, c'est pas un global. En général, il y a deux verres, non?
3: Comment ça?
1: Là, je pose une question bête. Attention, question bête.
3: Il y a toujours deux verres.
1: Il y a toujours deux verres. Mais c'est pas si bête que ça. Suppose qu'il y a qu'un œil qui déconne.
3: Alors,
1: comment ça se passe?
3: On peut mettre un verre neutre.
1: Ouais.
3: Mais on va quand même mettre le même anti-reflet que sur l'autre verre du point de vue esthétique.
1: Esthétique, d'accord. Oui, s'il n'y en a qu'un seul, t'en fais qu'un, donc ça coûte moins cher.
3: Ça coûte moins cher, oui, tout à fait. On va mettre un verre neutre avec quand même un anti-reflet du point de vue esthétique et même au niveau épaisseur du verre, s'il y a une forte correction sur l'œil qui marche, pour pas que ça soit trop moche et même au niveau du poids, que ça soit assez esthétique.
1: Ok, d'accord, il faut que ça soit toujours pareil. Oui,
3: ouais, exactement.
1: Alors, sinon, tu penches la tête.
3: Oui, mais c'est vrai qu'on va pas mettre un verre progressif sur un œil qui marche pas.
1: Ouais.
3: Sinon, après, au niveau...
1: Non, c'est possible d'avoir qu'un seul œil qui fonctionne.
3: Exactement,
1: pas. Ouais. Ok. Et vous faites aussi les lentilles?
3: On fait aussi les lentilles.
1: Alors, les lentilles, c'est vous qui les confectionnez ou comment ça se passe?
3: Non, ça, on commande en direct avec un labo.
1: Ouais.
3: Il y a plusieurs labos. Nous, on dépend d'une plateforme qui réunit plusieurs labos. Et c'est que à la commande.
1: C'est la commande. C'est pareil que les. Ça va être une palette enfin, je sais pas. C'est à l'œil, comment ça se passe?
3: Alors,
1: c'est micro.
3: Les lentilles, oui, c'est très souple, c'est très fin. Ouais. Après, Chloane a porté longtemps. Je sais pas si tu veux en parler.
1: Vas-y, Chloé. Donne-nous ton expérience.
2: J'en parle plus maintenant. Mais
1: t'as de superbes lunettes, en tous les cas.
2: Elles sont très, très belles.
1: Elles sont un cadre.
2: Elles sont roses.
1: Roses, c'est très girly,
2: un
1: ton
2: petit
1: truc.
2: Peu de couleur. les lentilles, moi j'avais des mensuelles, après il y a des journalières.
1: Ah, il y a des mensuelles? Alors on les enlève pas, on les laisse toute la...
2: Non, c'est qu'on les jette tout à la fin du mois. On les porte que la journée, enfin on peut la porter après le soir, peu importe. Il y a une durée à respecter idéalement sur l'œil. Donc il y a des mensuelles qu'on change tous les mois, des journalières qu'on change tous les jours. Et si je dis pas de bêtises, il y a des bimensuelles, il y a des annuelles aussi. Ouais.
1: Et au bout d'un mois, la lunette, elle se désagrège. C'est
2: un peu
1: comme Mission. Ouais, la lentille.
2: Non, mais
1: c'est comme dans Mission Impossible.
2: Non, même pas. Non, on les enlève après, on les porte pas H24. Hein.
1: Non, d'accord, mais quand tu dis que c'est mensuel, au bout d'un mois, c'est fini, elle marche plus.
3: C'est niveau plus pour la sécurité de l'œil.
1: Ah ok, d'accord.
3: Ouais.
1: Parce que les produits qu'on met dedans et
3: c'est
1: tout
3: ça.
1: C'est difficile
3: à
1: mettre des lentilles. Ça.
2: Non, c'est tout simple.
1: C'est simple.
2: Une fois qu'on a pris le geste, c'est bon.
1: Est-ce qu'on... Alors moi j'ai vu, il y avait des lentilles où quand tu les mettais, ça changeait les yeux, couleur des cheveux, des yeux, c'est ça.
3: Ça existe, ouais.
1: Ça existe encore.
3: Ça existe encore. Ouais.
1: Ouais.
3: Si on veut des yeux d'une couleur, on peut.
1: Des yeux en couleur de chat, ils mettaient.
3: Exactement.
1: J'ai vu que j'avais été dans un truc Star Trek une fois et le mec il avait des yeux en couleur de chat.
3: Ça, on a beaucoup de demandes pour Halloween.
1: Tu m'étonnes. Je rêverais de faire ça.
2: Je rêverais d'avoir
1: des yeux en forme de chat. Bien. Donc on

0: On propose un café.
1: Un café.
2: Que tu connais bien.
1: Ouais, ouais, le café, il est bon. Ouais, café. Mais non, bah, on va dire qu'on se connaît pas. À l'antenne, on va dire qu'on se connaît pas, que je suis jamais venu voir changer des lunettes chez vous. Et donc, on arrive et on sait ce qu'on veut. On veut des lunettes progressives. Hein. Donc, les lunettes progressives. Alors, vous testez, alors, parce qu'il y a des tests hein, au niveau des lunettes progressives. Alors, c'est quoi ? Tu te bases sur l'iris ? Parce que tu mets des points sur les...
0: Oui.
1: C'est quoi ces points ?
0: Alors ça, c'est pour bien centrer le verre progressif. Parce que si c'est mal centré, si on met l'œil centré en vision de près, et si on marche avec une vision de près, ça risque d'être très compliqué. Donc il faut bien centrer le verre progressif, que la pupille correspond à la vision de loin.
1: Ah, ouais.
0: Donc de
1: l'œil. Ah, devant, quand tu regardes devant ?
0: Exactement. Parce que si on le centre mal, après, ça va créer des zones de flou et ça ne va pas être confortable pour le client.
1: D'accord. C'est d'où le fait qu'au début, quand on a les lunettes progressives, moi je me souviens des premières lunettes progressives que j'avais, j'ai failli tomber dans les pommes. ça bougeait de partout, mon Dieu.
0: Oui, il y a toujours un petit temps d'adaptation, surtout pour les premiers verres progressifs. Ouais. Même si maintenant on fait des très très bons verres, enfin tous les verriers font des bons verres. C'est-à-dire que vu qu'il y a une variation de correction dans le verre, ça peut créer des zones de flou sur le côté. Donc c'est cet effet un peu de tangage qu'on peut ressentir en portant des verres progressifs. Surtout sur un premier pas.
1: Donc c'est dû au fait que c'est juste sur une zone. Et voilà.
0: C'est ça, oui. Plus on descend dans le verre, plus il y a de correction, donc plus il y a de zones de flou sur le côté du verre. Et après, il y a différentes gammes de verres. Il faut savoir, sur les progressifs, il y a du standard, du évolué, du individualisé. Et c'est ces gammes-là qui vont repousser ces zones de flou sur le côté. Plus on monte en gamme, moins il y a de zones de flou.
1: Le basique, il est... C'est
0: la zone est très limitée.
1: C'est très limité. Ouais. Juste à l'œil, quoi. Tu descends, ça y est.
0: C'est ça. Il faut plus tourner la tête que les yeux dans le verre.
1: D'accord. C'est quoi la tendance actuelle
0: Des lunettes ?
1: Ouais.
0: Mais du rose.
1: C'est du rose ?
2: Non. De l'écaille, pour les femmes, beaucoup d'écailles.
1: Beaucoup ouais. C'est quoi les écailles ? C'est
0: les écailles de tortue, ouais. Tortoise, on appelle ça, ouais.
2: Tortue ?
0: Ouais,
2: non, c'est de l'écaille type un peu comme, je vais pas dire du léopard, mais
0: ouais, c'est un peu
2: de l'écaille.
3: Léopard.
2: Non, du marron.
1: Du marron, c'est les tendances.
2: Bah, après, chez nous, oui. Après,
0: on nous demande quand même de la couleur chez les femmes.
2: Un peu.
0: Mais les hommes restent très classiques.
1: C'est très basique.
0: C'est très basique.
1: Les hommes en général, c'est quoi ? C'est des lunettes noires, des lunettes.
0: Ils osent un peu la couleur, mais il faut les pousser.
1: Mais ça te fait de plus en plus maintenant chez les hommes.
0: C'est ça,
1: j'ai deux, trois copains qui ont des lunettes qui sont très extraverties. mais c'est très bien. Attention, il n'y a aucun jugement.
0: Mais il en faut. Ouais,
1: il n'y a aucun jugement. Mais voilà, c'est particulier. On n'a plus l'habitude et c'est très bien. Je trouve ça rigolo parce que ça met un peu de couleur. C'est très bien. Et c'est quoi les nouveautés techniques dans l'optique ?
0: Dans l'optique, ça va être plus...
1: Les tendances techniques des 10 prochaines années.
0: Je pense que ça va être tous les lunettes connectées. Tout ce qui est lunettes connectées avec caméra, audio dans les oreilles, ça c'est vraiment l'avancée technique.
1: Donc on va avoir... C'est pas un coup d'esbrouf comme ça juste pour marketing, mais c'est la tendance.
0: Je pense que ça va être la tendance plus tard.
1: Ouais. Avec une lunette connectée. Ouais. C'est bien, il va y avoir les informations sur les lunettes. C'est bien, ça.
0: Peut-être. Ouais.
2: Peut-être, je ne sais pas. Voilà. Après, les verres aussi. Hein. On
0: les
2: travaille avec
0: beaucoup,
2: un verrier. Ils viennent de sortir des nouveaux verres cet été.
1: Ah, les nouvelles gammes, ouais.
2: Ouais, des nouvelles gammes de verres très, très haut de gamme, mais avec beaucoup de recherche. Et on a livré deux clients avec qui ont vraiment l'impression, comme ils disent, d'avoir des nouveaux yeux. Ils n'ont jamais eu ça avant.
1: Ah ouais.
2: Donc déjà, dans les verres aussi, il y a de très belles évolutions sur le haut de gamme et sur les recherches.
1: Mais ils ont pas inventé des verres, des lunettes qui ne se cassent pas ? Tu sais, quand tu marches dessus, ça se plie, mais ça serait. Tu vois, ça n'existe pas, ça.
0: Pas encore.
1: Tu sais, des verres en plastique, enfin, du verre en plastique, quoi. Ça n'existe pas.
0: Pas encore, ouais. Pas que je sache, non.
1: Non.
0: Il y a des montures incassables.
1: Ouais, la monture.
0: La monture, mais
1: les
0: verres.
1: Mais même quand tu marches dessus, si t'as le verre dedans.
0: C'est le verre, ouais. C'est pas bon, ouais.
1: Ouais.
0: Mais ça n'existe pas encore, pas que je sache. Ouais, des verres incassables, non.
1: Bon, c'est vrai. C'est à étudier peut-être. je dis rien, évidemment. C'est à étudier. Moi, je suis très étonné par les verres. Alors, les verres où il y a les montures et juste une monture au-dessus. Comment ça tient, ça ?
0: Les percées, c'est-à-dire quoi ?
1: Ah, je sais pas, tu les appelles comment ?
0: Il y a
1: de la grosse colle au-dessus, c'est ça ?
0: Non,
1: c'est...
0: en fait, il y a deux types de montures où il y a le verre qui est en lévitation, entre guillemets. Ouais, un fil en dessous.
1: Ah, il y a un fil dedans ?
0: Oui, en fait, le verre, il est rainé. Il y a un fil qui tient le verre. Et après, il y a un deuxième type de monture. C'est-à-dire qu'il n'y a vraiment pas de contour au niveau du verre. C'est percé. C'est percé. C'est les branches qui sont directement intégrées dans le verre.
1: Ah oui, d'accord. Ah oui, ça, j'ai vu ça. Mais ça c'est
0: un peu plus fragile.
1: Ouais, moi, c'est trop fragile.

0: pour moi. J'avais ça un truc et ça a tenu pas très longtemps. Ouais. Je me suis fait engueuler par ma femme.
1: Après,
0: j'ai tout cassé.
1: Le point fort de ces montures, c'est la légèreté.
0: Ouais, c'est très léger.
1: C'est
0: ouais.
1: très léger et on n'a pas de contour, donc on n'est pas gêné par la monture.
0: Ouais.
1: Pour pouvoir voir de près, surtout, il n'y a pas de limite de monture.
0: Il n'y a pas de limite de monture, rien du tout. Et sur ces genres de lunettes, on peut mettre aussi brunissant, tout ce que tu veux. Quoi.
1: On peut mettre ce qu'on veut. Ouais.
0: Tout ce qu'on veut dessus.
1: Ouais. Après, moi, je déconseille pour les très fortes corrections, parce que sinon, le verre va être très lourd et on perd un peu cette légèreté.
0: Il faut vraiment avoir une petite...
1: Pas une trop forte correction, ouais.
0: Pas une trop forte. Ouais. Bien, allez, tu sais quoi, on va continuer avec de la musique et on va retrouver Trio. Je ne sais pas si vous connaissez ce groupe.
1: C'est mon groupe. Ouais.
0: Avec un autre groupe que j'adore qui s'appelle le Massilia Sound System.
2: Qu'on connaît aussi.
0: Ah, vous connaissez? Je les adore, je les connais bien en plus. Et San Similia avec un titre qui s'appelle La Main Verte. C'est pour les bricoleurs et surtout pour les jardiniers. Bon, vous écoutez la musique, vous comprendrez pourquoi on parle de ça. Vous êtes sur les antennes de Cotienne FM en présence d'Antoine et Chloé qui nous disent tout sur les lunettes. Hein. C'est très intéressant. En plus, tu vois, Antoine, tu pensais ne pas pouvoir parler. Bah, tu parles, t'es un puits de science. Bravo à toi. Merci.
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1: Oh, j'ai pas levé le micro. Vous êtes sur les antennes de Côte Sud FM, c'est évidemment la matinale en compagnie d'Antoine et Chloé. Et avant de commencer quelques infos, on va parler quand même du programme de la journée. Sachez qu'à partir de 12h, vous pourrez retrouver cette belle matinale en compagnie d'Antoine et Chloé. À 16h, il y a les bons plans présentés par notre ami Claudius. À 18h, le 4 sur Rebif, c'est du jazz. Et tout au long de cette belle journée, il y a de la musique, de la bonne musique et de la très très très bonne musique. J'espère qu'à partir de maintenant, Côte Sud FM sera dans votre... Voilà, ça. Je dis ça, je dis rien. Dans votre magasin. On voilà. Je dis ça, je dis rien. Hein. Attention. Allez, quelques infos. Et cette fois-ci, c'est pas moi qui m'y colle. Je vais demander à Chloé et à... Alors, ils sont studieux. Hein. On dirait que c'est commentateur de météo.
2: On a une mission importante. Hein.
1: La grosse mission. Allez, Chloé, honneur aux dames, c'est toi qui t'y lances dans une info sortie de notre région.
2: Alors, le Comedy Club le festival Salgosse à Seignos du 21 au 25 octobre. Le off du festival, donc le mercredi 21 octobre à Seignos, entrée gratuite.
1: Bien, Comedy Club, donc c'est de la comédie. N'hésitez pas à aller faire un petit tour. C'est toujours un grand plaisir d'aller écouter des humoristes. Hein. C'est très très bien. Antoine, c'est à toi.
3: Alors vous pouvez aller à la 11e édition anniversaire riche et festive de l'exposition artistique présentée par l'association BNS Art de Bénesse-Marraine du 17 au 23 octobre 2026.
1: Bien. Bon, ça te donne envie d'y aller ?
3: Oui, tout à fait.
1: Ouais ?
3: Ouais.
1: Ok. Bien, on continue donc avec notre quelques infos sorties du côté de cette fois-ci que je... Attends, moi, je vous dis des trucs, mais moi, je fais n'importe quoi. Ah oui, c'est du côté... Ah, c'est à Osgore. Hein. À Osgore, ce mercredi 30 septembre, marché saisonnier, c'est de 9h à 13h30 à la place des Halles. Hein. Il y a aussi de la pétanque, on concourt en doublette et mêlée. Qui a le téléphone ? C'est moi. Voilà. Ouais, je fais que des bêtises. En plus, je vous ai bien dit qu'il fallait pas que. Je vous dis qu'il fallait pas répondre. Il fallait couper le téléphone. Et moi, je l'ai pas coupé comme un idiot que je suis. Master Sesta Punta, c'est à 21h à Jalai, au parc de Jalai, à Osgore. Ça, c'est du côté de Osgore. Allez, on continue. 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Côte-Sud-FM 90. Chloé, tu le répètes ?
2: Oui, Côte-Sud-FM 90.3 @gmail.com.
1: Bien, envoyé. Donc, c'est un concert de Soufris Maracas à la salle Caprani à Hondres. Ça sera ce samedi. On a le temps, hein ? Ça sera le samedi 24 octobre à partir de 20h30. Donc c'est évidemment proposé par le service culturel de la ville de Hondres. C'est Soufris Maracas. Alors c'est un concert à Hondres. Hein. C'est du multinational, multiethnique. C'est très très beau. C'est de la musique, musique qui... Voilà, multiethnique. Voilà, c'est sympa. Donc, voilà, si vous avez envie d'avoir une place, n'hésitez pas à envoyer une petite demande. Concert de Daran et Lonnemesse, zone en première partie. Hein, ça, c'est à la Mamizelle, à Sobrigue. Ça sera ce 17 octobre. Daran, qui on le connaît très bien, qui fait partie du rock français, de la famille du rock français. Donc, à gagner, eh oui, une place. Voilà, on a gagné. Donc, vous n'avez qu'à téléphoner ou envoyer un message à Côte-Sud FM 90.3.
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1: Bien, enfin, il y en a une qui suit. Donc, n'hésitez pas à envoyer vous nous dites je veux gagner une place pour aller voir Daran et Lundsom, qui est Lundsom Zero, hein, qui est en première partie à la salle Mamizelle. Allez, est-ce que tu fais du yoga ?
2: Pas du tout, j'ai essayé, mais.
1: C'est pas ton truc.
2: Non, c'est pas mon truc.
1: Donc, il y a un atelier de yoga et d'acupression qui est proposé par l'association Sources et nos ressources de Mira Keren. Et ça, c'est à Seignos. Et c'est ce samedi 10 octobre. C'est à Seignos. Donc, on vous redonnera évidemment le lieu exact. Hein, ne vous inquiétez pas. Alors, c'est un peu de la médecine chinoise. Un peu, voilà, c'est de 14h à 18h. Donc, si vous êtes férus de cette technique, N'hésitez pas. On continue avec deux ateliers concerts à Saint-Vincent-de-Tyrosse, ce samedi 10 octobre, organisé par l'association CMR. Donc, c'est ce samedi 10 octobre au pôle sud de Tyrosse. Donc, deux ateliers parents-enfants de 3 à 5 ans pour découvrir la structure sonore et en compagnie de la famille. Hein, si vous êtes ensemble, donc c'est le pied, quoi. On est fier de la musique avec ses enfants, c'est bien. À gagner encore des places. Tiens, concert pour aller voir. 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C'est à Inx. C'est ce samedi 10 octobre. 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C'est un concert et c'est ce samedi 10 octobre. C'est bien. Vous allez de temps en temps. Enfin, quand vous aviez le temps, vous alliez voir des concerts?
2: Non, pas trop.
1: Mais qu'est-ce que vous faites?
3: On travaille. On regarde le sport.
1: Regardez du sport à la télé.
3: Non, on allait au concert.
1: Ouais. Bon, allez, on va passer tant de temps sur le sujet. Première édition de Focus, soirée musicale 100% locale organisée par l'association. Alors, une association qu'on adore qui s'appelle TOS en scène. C'est à TOS. C'est ce samedi 3 octobre. Alors, au programme, vous pourrez voir entre autres Lyra, qui est située à TOS, hein, et il y aura aussi Pierre H. Kekiku, et Fuzzy Jones. Hein. Alors, Fuzzy Jones, qui est une chanteuse que j'adore, qui est gentille comme tout, et qui en plus a une petite particularité, elle répare les vélos. Voilà. Donc, on lui fait un gros bisou à Fuzzy, et puis on l'adore. Sur Côte FM, on l'adore, parce qu'elle répare les vélos en plus. Et puis elle a une très très très belle voix, elle est adorable. Voilà pour ce qui est de ces quelques concerts dans notre belle région. Il y en a, hein, il y a pas mal de trucs. Chloé!
2: C'est moi.
1: On va venir vers toi. Donc, tu nous as dit que tu avais fait des études de communication.
2: Exact.
1: Ouais, et le, j'ai ouï dire, on ne va pas rentrer dans les détails très, très personnels, mais j'ai ouï dire que tu as rencontré quelqu'un, que tu vas te marier avec lui, c'est ça?
2: Exactement,
1: ça,
2: ouais.
1: Tu vas te marier, hein, donc, ça... au programme, donc gros mariage, et en plus, vous allez danser.
2: Oui, on va danser. Antoine va essayer de danser.
3: Très, très mauvais danseur.
1: Alors, vous êtes en grosse répétition.
3: Oui, après, là, on va répéter après.
1: C'est quoi qui est dur? T'es très, très agile, c'est ça?
3: Pas du tout.
2: Très statique.
1: Bon, c'est bien. Félicitations
2: merci
1: pour cette bel événement. En général, c'est... Donc, ça sera pour quand, à peu près?
3: Le week-end prochain.
1: Ça s'approche.
3: On est dans les dernières répètes. Ouais.
1: Ah, vous êtes dans les dernières. Et on est où, au niveau de la répète?
2: On a commencé hier.
1: Ah ouais, d'accord.
3: Pour ça, après, on va répéter.
1: Ah ouais, d'accord. Donc, grosse répétition et puis gros mariage. Et puis, c'est bien de vous marier.
3: Bah oui.
1: Sans indiscrétion, vous avez quel âge?
3: Alors moi, j'ai 33 ans.
1: Ouais.
2: Et j'ai 37 ans.
1: Bah, vous ne les faites pas.
2: Merci.
1: Je vous aurais donné moins. Et donc, tu t'es lancé dans cette aventure qui est d'ouvrir un magasin. Alors, c'était pour toi une...
3: C'était un rêve.
1: C'est quand tu as commencé ton métier de...
3: D'opticien, oui,
1: d'opticien,
3: c'était...
1: L'objectif, c'est d'ouvrir quelque chose.
3: Plus tard, oui, c'est la suite logique. J'ai toujours eu ce petit rêve en moi.
1: Ouais.
3: Je voulais toujours ouvrir un indépendant. Je voulais pas être franchisé, je voulais vraiment être indépendant. Et c'est Chloé qui m'a bousculé et qui a fait qu'on a ouvert le magasin.
1: Ouais.
3: C'est pour ça que je l'ai embarqué dans le projet.
1: Ouais.
3: Mais ouais, c'était un petit rêve caché. Ouais.
1: Oui. Bien, Chloé, toi de ton côté, tu te lancer dans cette aventure, t'as pas eu peur? Ou c'est parce que c'est l'amour qui t'a fait lancer dans cette aventure?
2: Non, j'ai pas du tout eu peur. J'ai beaucoup changé d'entreprise et de travail au cours de ces dernières années. Bon, toujours dans le domaine de la com, mais j'ai beaucoup bougé. Donc, me lancer dans un nouveau projet, ça m'a pas fait peur.
1: Ouais.
2: Pas vraiment. Ça se passe très bien. Donc pour le moment tout va bien. Non, il faut se lancer, il faut avoir des nouveaux projets.
1: Qu'est-ce que vous diriez à des petits jeunes comme vous là, de une trentaine d'années là, qui sont dans la fleur de l'âge et qui
3: Il faut pas avoir peur. On est bien accompagnés aujourd'hui.
1: Ouais.
2: On est bien accompagnés. Après c'est vrai que seul ça peut être un peu je vais pas dire compliqué, mais l'administratif est quand même assez lourd. Donc ouais. À deux, c'est toujours bien de se soutenir et que l'un prenne le relais sur l'autre quand on se prend, je vais pas dire des murs, mais quand des fois c'est faut avoir un peu de patience.
1: Qu'est-ce qui a été difficile dans cette aventure?
2: Ce qui est difficile, c'est que c'est long quand même. C'est enfin, c'est long malgré tout. On a mis plus d'un an entre le début du projet et l'ouverture. Et il y a des hauts, il y a des bas, il y a des bonnes nouvelles, il y a des mauvaises nouvelles. Ouais. Les projets, ils changent aussi, ils évoluent au cours de l'année.
1: Parce qu'à la base, c'était quoi ? C'était un gros magasin que vous vouliez faire ?
2: Alors au début, on recherchait un local déjà pour être indépendant. Après, il y a eu une autre proposition, donc on est parti sur celle-ci. Puis qui est tombé à l'eau, donc il a fallu rebondir sur un autre projet, une autre ville et un autre local. Et après, il y avait toujours le projet d'avoir notre propre magasin, mais effectivement, avec l'idée première et l'idée qui s'est terminée, c'était pas ce qui était prévu, mais c'est mieux au final, c'est beaucoup mieux. Ouais.
1: Alors, on va pas rentrer dans des indiscrétions, évidemment, mais une fourchette d'ordre d'idées, quand on veut se lancer là-dedans, c'est à peu près combien ?
2: Pour le prix ?
1: Ouais.
2: Nous, on est parti petit. Ouais. On avait notre proposition de gros et ça rentrait pas du tout dans.
1: Parce que les machines que vous avez, elles coûtent des sous quand même, vos machines.
3: Ça peut coûter très cher. Nous, on a fait le choix de prendre du reconditionné.
1: Ah, ok.
3: Donc, oui. ça réduit bien les coûts.
2: On a traversé la France pour aller chercher le matériel. Oui.
1: Ça existe. Même pour les machines comme ça, il y a du reconditionné.
3: Il y a du reconditionné, ouais.
2: Oui. Donc, des anciens opticiens qui vendent, qui ont le budget pour acheter du neuf assez fréquemment. Donc nous, on peut racheter aussi les. Alors c'est quand même les machines pour nous sont neuves parce qu'elles ont 3 ans, 2-3 ans, mais pour des gros opticiens, ils changent plus souvent, donc régulièrement.
1: Mais
2: donc,
1: après, elles sont révisées, c'est ça ?
2: Oui.
3: Elles sont révisées, ouais.
1: Révisées, donc vous rachetez des machines qui sont révisées et
2: qui fonctionnent très bien.
1: Qui fonctionnent très bien.
3: Il y a une garantie aussi.
1: En plus, c'est une garantie.
3: Ouais. Ouais. Et on divise le prix par 3 à peu près.
1: Par 3 ?
3: À peu près, ouais.
1: En gros, un ordre d'idée, là, ton zinzin là, qui fait les qui fait les verres, là, ça coûte combien, 9 ?
3: 9, 45 000.
1: Ah ouais, quand même, c'est une belle voiture, quoi.
3: C'est ça, ouais.
1: C'est une belle voiture. Ah ouais, vous divisez par 3 en plus.
2: Oui, ouais. Donc après, vrai qu'on a fait le choix en termes d'investissement d'acheter de l'occasion pour réduire les coûts de lancement. Après, il y a le stock
1: aussi. Logique, hein.
3: Il y a le stock à financer.
2: Chaque personne se fixe en fonction de leurs moyens le stock.
1: Ouais.
3: Et on voulait avoir un beau stock aussi de départ.
1: Ouais.
3: Donc ça, c'était la priorité.
2: Il faut remplir les étagères parce que rentrer chez un opticien qui est vide, c'est délicat.
1: Ah, c'est la Russie, quoi. Ah, évidemment. Ouais, et dans le choix des montures, alors parce qu'il y a plein de choix de montures chez vous. Comment ça se passe ? C'est les marques. Vous passez des accords avec des marques. Et puis, est-ce qu'il y a des montures que vous refusez de vendre ?
3: Alors, au niveau des marques, on a été au salon de l'optique à Milan l'hiver dernier. Donc, on a vu beaucoup de marques. Après, on refuse de vendre des grosses marques sous griffe.
1: Ouais.
3: On veut faire vraiment que de la lunetterie, des marques de lunettes.
1: De grosses marques de lunettes, parce qu'ils vous prennent trop, c'est ça ?
3: C'est ça, il y a des quotas à respecter, il y a des engagements à tenir chaque année qui sont un peu lourds pour un indépendant.
1: Ouais.
3: Donc c'est pour ça, je ne vais pas les citer. Mais
1: non, on ne va pas les citer, on ne va pas faire de délation.
3: Voilà,
1: on ne va pas dire que c'est des grosses marques.
3: On préfère travailler des petites marques.
1: Ça me démange, je vais le dire, ça me démange.
3: C'est comme tout secteur, je pense. Il y a des gros et des petits.
1: Oui, bien sûr, évidemment.
3: Et on préfère faire des petites
1: marques. Non, vous travaillez avec les petites marques, et puis vous avez un beau panel de... Un beau panel de montures, hein. Il y a le choix.
3: Ouais,
1: le choix.
3: C'est ce qu'on veut. On veut des lunettes pour tout le monde, on a tout style.
2: Après, on s'est aussi limité sur le nombre de marques. On veut avoir, on va dire, des relations de proximité aussi avec les marques avec lesquelles on travaille. On ne veut pas en avoir 40 dans le magasin, ce n'est pas non plus l'objectif.
1: Ouais.
2: Mais on a réussi à avoir une belle gamme et on arrive à peu près à satisfaire tous les clients qui rentrent dans le magasin.
1: et donc, vous arrivez à mettre tout style, si c'est, parce qu'il faut... Il faut donner envie à tout le monde, quoi.
2: Ouais, on s'en sort plutôt pas mal. Après, ça fait que 2 mois qu'on est ouvert. Donc, pour le moment, les personnes trouvent tous et assez rapidement. Après, peut-être qu'on aura des demandes qui viendront un peu plus spéciales auxquelles on pourra pas répondre. Mais on essaie d'avoir
1: Et le fait, justement, de ne pas représenter certaines marques qu'on ne citera pas, qui sont dans les avions. Ça me dévanche. Je trouve ça, c'est ce que tu m'as dit, mais je trouve ça horrible. Mais bon, voilà, on ne le dira pas. Mais il n'y a pas des gens qui disent, moi, je veux exclusivement ça. Et,
3: si, ça arrive, donc, ces gens, du coup, on les renvoie chez d'autres confrères.
1: Ouais. Ouais, vous avez au moins le courage de dire non, on ne le veut pas parce que...
2: On explique pourquoi et souvent les personnes comprennent et n'étaient pas au courant non plus de tout ça.
1: Ok. Bien, bien. C'est pas mal, c'est pas mal. Allez, un peu de musique encore sur les antennes de Côte Sud FM. On était avant la dernière ligne droite et on retrouve évidemment Chloé et Antoine, opticien de talent.
3: Voilà, merci.
1: Opticien de talent qui sont basés sur Tos et qui nous expliquent les joies de leur métier. Bon, t'es heureux de ton métier?
3: J'ai toujours aimé, j'ai toujours voulu faire ça et je suis très heureux. Pour l'instant, je m'en lasse pas du tout. Et maintenant, on travaille en couple et ça se passe très bien.
1: Ça, ah ouais, alors justement, tiens, la question. Ça se passe bien ?
3: Il n'y a pas de tension
1: hein, du tout ?
3: Non.
1: Ouais, quand on rentre à la maison, on arrive à faire le break ?
3: Ouais, on fait le break,
2: oui.
3: On
2: parle plus
3: bien.
2: De travail.
1: Ouais, on parle plus de travail, c'est une condition sine qua non.
2: Ouais, exactement. Et ça fonctionne très bien.
1: Ouais, c'est bien.
2: Ouais.
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1: Ah, c'était un peu planant, hein. C'est Emerson, Lake et Palmer, là. Je ne sais pas si vous connaissez, mais c'est un groupe que quand j'avais vos âges, à votre âge, j'écoutais, même avant d'ailleurs. Même avant. Je crois que c'est même avant. Avec quelques infos sorties, eh ben, c'est pas moi qui m'y colle, une fois de plus. Ben, j'ai soudoyé nos invités, Antoine et Chloé. Allez, vas-y Antoine, c'est à toi.
2: Allez, donc il y a la 5e édition de la fête de la bière Saint-Vincent-Tyros et ça sera le samedi 3 octobre 2026.
1: Ah bah tiens, Chloé.
3: Alors moi c'est plus sportif. Hein. C'est le raid multisport aventure en côte land de nature le samedi 3 octobre à Léon et c'est organisé par l'office de tourisme.
1: Bien, ah bah, c'est bien. Super, voilà, voilà, vous êtes trop forte. Si, est-ce que vous aimez le théâtre ? Eh bien, sachez, oui.
2: Oui.
1: Non ? Oui. Bon. L'héritage presque est presque parfait, c'est la compagnie Les Baladins et de Pitcheleb à Vieux Boucaux. Alors, c'est au cinéma L'Albret, ça sera ce samedi 3 octobre. Je sais que vous n'y serez pas, je crois.
2: Non.
1: Vous serez pas.
3: Okay.
1: Vous serez pris un peu, je crois.
2: On ira à la fête de la bière.
1: À 20h30, hein, évidemment, entrée 10 euros et réduit 5 euros. Donc, c'est une pièce de théâtre très humoristique. Donc, n'hésitez pas à aller faire un petit tour. Week-end musical à Saint-Vincent-de-Paul, c'est du 2 au 4 octobre, organisé par l'association Rencontre Musicale Croisée. Et c'est à Saint-Vincent-de-Paul, c'est pas très loin d'ici. À gagner, tiens, encore des trucs à faire gagner. Et là, cette fois-ci, c'est dans le cadre de l'association Jazz Partenaire. C'est le concert de Mathieu Chaza. Ranc et Laurent Durache en duo et c'est dans la salle Fart du casino municipal de Cap-Breton. Ça sera ce vendredi 2 octobre à 21h. Il y a deux places à faire gagner, donc comme d'habitude. Ah, tu connais la suite ? Vas-y,
3: c'est,
1: vas-y Chloé.
3: Envoyer un mail à codesudfm90.3@gmail.com
1: en indiquant nom et prénom.
3: Ah oui, et nom et prénom.
1: Ah, tu l'as pas dit, tu l'as pas dit, tu l'as pas dit, tu l'as pas dit.
3: Ça sera mieux la prochaine fois.
1: Ah, ça sera mieux la prochaine fois. Bien, voilà pour ce qui est des infos sorties de notre région. C'est la dernière ligne droite de notre émission en compagnie d'Antoine et Chloé qui ont monté un petit magasin, un magasin très sympathique, ceci dit en passant. Alors, je vais pas le vendre, je vais pas faire de flagornerie, mais c'est vraiment
2: c'est gentil.
1: Et puis vous rentrez, ils ont un sourire, une patate. Et donc, n'hésitez pas. Alors, si vous voulez refaire vos lunettes, vous allez faire un tour du côté de Tos, hein, à côté du supermarché qui est à Tos. Il y en a pas 500, il y en a qu'un. Et on va pas le citer. On va pas le citer. Tu l'as cité, mais on va pas le citer. Et à côté de ce supermarché qui est unique à Tos, et vous verrez, il y a l'enseigne Antoine et Chloé. C'était une obligation d'appeler Antoine et Chloé ou parce que vous vouliez comment ça se passait pour le nom du magasin?
3: C'est le premier nom qu'Antoine a dit. Après, ouais. Moi, je trouvais un petit peu long, mais ouais. Au final, on a.
1: C'est l'amour, c'est normal.
2: C'est ça, c'est très personnel.
1: C'est l'amour, c'est l'amour.
3: Au final, on a gardé ce nom-là.
1: Qui est très simple. Très bien. Donc, les montures, les prochaines montures que tu achètes, que tu fabriqueras dans quelques années, ça s'appelleront Antoine et Chloé?
2: Peut-être. À voir.
3: Chaque chose en son temps.
1: Chaque chose en son temps, bien. Donc, on rappelle donc que ce magasin est situé donc à côté de ce supermarché, que vous rentrez, que vous pouvez faire des lunettes même pas chères, gratuites même, parce qu'elles sont proposées par la sécurité.
2: Il y en a pour tout le monde.
1: Il y en a pour tout le monde, c'est comme les dents, il y en a qui sont proposées par la sécurité sociale. Et donc ce ne sont pas des lunettes en plastique, non. Bien que je ne comprends pas pourquoi on en fait. Non, ça n'existe pas, les lunettes en plastique.
2: Alors, les verres, c'est de l'organique quand même.
1: C'est l'organique ?
2: C'est l'organique, c'est matière organique. Ouais.
1: Ah oui ?
2: C'est pas du verre en verre.
1: Ah non ?
2: Non, le verre en verre, c'est trop fragile. Sur demande,
1: on peut
2: le
1: faire. Quand tu veux dire organique, ça veut dire quoi ?
2: C'est la matière plastique.
1: Ah, c'est tout en plastique quand même. C'est pas,
2: c'est pas
1: donc
2: du
1: pétrole.
2: Verre.
1: Quoi. D'accord. Ouais.
2: C'est plus léger, plus résistant. Parce que le verre en verre, ça peut se casser plus facilement. Mmh. On les fait tomber, ça casse.
1: Comment tu fais, toi, quand tu dois changer tes lunettes?
3: Comme tout le monde.
1: Chez l'opticien, comment ça se passe?
3: On va chez nous déjà. Et après, sécurité sociale, mutuelle,
1: on commande
3: les verres,
2: tout le monde.
1: Pareil.
2: Comme tout le monde, ouais.
1: Donc, c'est pas le cordonnier qui est plus mal chassé, comme d'habitude, non?
2: Non, après, on essaye d'être raisonnable, de ne pas changer de paire tous les mois, sinon. Ça coûterait trop cher.
1: Ouais.
3: Oui, on fasse attention aussi.
1: Mais il faut faire attention, ouais, c'est ça. Et les lunettes, on terminera avec ça, avec les lunettes pour les enfants. Est-ce que c'est difficile de donner des lunettes à un enfant?
2: Ça peut être compliqué. Parce que parfois, l'enfant a une idée en tête qui n'est pas forcément la meilleure par rapport à son visage, ouais, et par rapport à sa correction. Donc lui faire comprendre et faire comprendre aux parents que c'est pas forcément la bonne solution, c'est ça qui est un peu...
1: Qu'est-ce qui est plus compliqué ? C'est pour dissuader les parents ou les enfants ?
2: Les enfants.
3: Les enfants.
2: Les enfants. Okay, ça va. Ouais. Les parents nous écoutent.
1: Ils vous écoutent.
2: Ils vous écoutent,
1: ouais. Ouais. Oh, c'est quoi la forme de lunettes que, par exemple, quand on a une grosse tête ronde, on doit mettre des lunettes de carré ?
2: C'est pas forcément vrai.
1: Non ?
2: C'est pas
1: forcément... Des grosses lunettes, des petites lunettes ?
2: Il faut... Ça dépend. Ça dépend vraiment la morphologie, le visage.
3: C'est la correction.
2: La correction.
1: Ouais.
2: Mais on peut mettre du rond sur du rond. On a Jean-Pierre Coff qui était
1: ouais,
2: un
1: ouais,
2: exemple.
1: Ouais, Jean-Pierre Coff ouais, qui avait ses grosses lunettes rondes.
2: Ouais.
1: Hein, ouais, qui allait très bien en plus.
2: C'est ça, ouais. Donc,
1: qui a lancé d'ailleurs les lunettes un peu voilà, plus originales.
2: C'est exactement, ouais.
1: Mmh. Bien. Et donc, et quand on a une tête plate et longue,
2: on peut tout mettre.
1: On peut tout mettre.
2: On peut tout mettre, ouais.
1: C'est quoi la morphologie qui est, où c'est compliqué?
2: L'ovale. Le compliqué,
1: ouais,
2: c'est un peu un visage carré.
1: Visage carré,
2: carré, ouais,
1: les gros visages de rugby, tout ça, c'est compliqué.
2: C'est ça, ici on a des beaux bébés, ouais, ouais. C'est un peu compliqué de trouver des grandes montures.
1: Ouais.
2: Des grandes montures, ouais, ça c'est assez compliqué, même chez les fournisseurs, de trouver des grandes tailles.
1: C'est comme les pantalons, il y a des grandes tailles, on fait des grandes tailles.
2: Il y a des grandes tailles, ouais, tout ouais, à fait, ouais.
1: Pour les grosses têtes.
2: Exactement.
3: Et des petites tailles pour
1: les plus petites. Petites. Ouais. Et pour les madames, les montures, c'est quoi qu'est-ce qui est à la mode là, ces temps-ci? Pour les dames, Chloé.
3: Parce que, ouais, mais toujours hein, l'écaille, du grand, l'écaille.
1: L'écaille, je ne sais pas ce que c'est, l'écaille. Tu me dis l'écaille, mais je ne sais pas ce que c'est. C'est des écailles comme les trucs de tortue, des écailles.
3: Non, c'est des types un peu, je peux dire comme le tacheté, un petit léopard.
1: Okay, okay.
2: C'est un peu ce que j'ai là.
1: Un peu ce que tu as là.
3: Ouais, ouais, ça okay, marche bien parce d'accord, que ça reste classique. Il y a près du grand quand même. Hein. Enfin, pas trop grand non plus, mais plus du classique. Après, on a Tos, peut-être... En ville, dans les grandes villes, il y a un peu plus d'originalité, ouais, mais nous, pour le moment, on est assez classique, un peu de couleur quand même.
1: Un
3: mais
1: peu de couleur, ça, ouais, ça revient à la couleur.
2: Ça ouais, revient beaucoup. Après, on a rentré une gamme qui est très sympa, c'est avec des clips solaires.
1: Mmh. Qui ça, sont, c'est bien ça.
3: Ça, ça marche bien.
1: Ouais. J'ai vu ça.
2: Il y, y a deux clips qui sont fournis avec la monture.
1: Clip solaire et clip de
2: et,
1: vue
2: et pour conduire de nuit.
1: Ah,
2: un clip jaune.
1: Ah, c'est quoi? Un jaune.
2: Un jaune, ouais.
1: Okay. Ça, pourquoi un jaune? Ça fait quoi ça?
2: Ça augmente les contrastes.
1: Ah, ok. D'accord. Et pour les ordi, ceux qui sont souvent sous les écrans, il y a des lunettes exprès sur, alors, sur les, devant les écrans. Pardon.
2: Oui, il y a des lunettes.
1: Je vais apprendre à parler.
2: Il y a des verres spéciaux pour les ouais, écrans.
1: Qui a grandi. Qui a grandi les yeux.
2: Ils zooment un peu. Non, et c'est surtout au niveau des traitements aussi, tout ce qui est reflet contre la lumière bleue. Tous
3: ces filtres, c'est dans les verres.
2: Ouais. Ouais, ça, c'est dans les verres.
1: Tout est dans les verres. Ok. Ouais. Eh bien, vous savez quoi, malheureusement, c'est bientôt la fin de l'émission. Et ouais, c'est la fin de l'émission. Donc, je rappelle que... Eh ouais, c'est dommage. C'est dommage. C'était bien sympa. C'était bien sympa. Antoine et Chloé, ou Chloé et Antoine. Non, pourquoi pas Chloé et Antoine?
3: Parce qu'Antoine et Chloé, c'est plus facile à dire que Chloé et Antoine. C'est plus fluide.
1: Bon, en tous les cas, je vous rappelle qu'ils ont un magasin qui est situé à Tos, à côté du supermarché, qui s'appelle... Alors, c'est quoi la rue, enfin,
3: les lunettes avoir... d'Antoine et Chloé.
1: Allez.
2: L'avenue du Général de Gaulle.
1: Bah, c'est la même que la nôtre ici.
2: Ouais.
1: Et ouais, c'est la même, elle part jusque... Elle part loin, elle part très loin, très loin.
2: Traverser l'Orne.
1: Ouais, traverser l'Orne, tu vois, elle va jusqu'à Marseille. En tous les cas, merci pour votre sympathie, merci pour votre bonne humeur.
2: Et merci à toi.
1: Merci pour votre gentillesse, opticien devant l'Éternel. Donc, n'hésitez pas à aller faire un petit tour du côté de Tos et puis voilà, vous serez sûrement et sûr que vous allez être bien accueillis dans ce joli petit magasin. Ils ont une peps et un sourire qui est gigantesque. Merci à vous.
3: Merci
1: et voilà,
3: merci,
1: c'était votre matinale. Rendez-vous évidemment demain sur les antennes de Côte-Île FM pour toute plein d'émissions, et puis restez calés avec nous, et puis sachez qu'on vous aime. Bye, au revoir.
2: Au revoir, merci,
1: au revoir
2: à toi.

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0: Amis du jour, bonjour, bienvenue sur les antennes de Cotide FM. Il y a des jours où je suis heureux d'être là. Bien aujourd'hui, ben voilà, particulièrement aujourd'hui, je suis très heureux d'être derrière ce micro parce que voilà, il y a du monde, il y a du beau monde. Vous allez voir qui sont les invités de notre belle émission. Donc aujourd'hui, nous sommes exactement le 28 septembre et nous fêtons les Saint Vincelas. Est-ce que vous avez autour de cette table des gens qui s'appellent Vincelas?
1: Non.
0: Je ne pense pas. Est-ce qu'il y a des gens qui sont nés, que vous connaissez, qui sont nés le 28 septembre?
2: Non, toujours pas.
0: Bah, je fais chou gras, c'est bien ça. Et donc, si vous êtes nés ce jour et que vous nous écoutez, nous vous souhaitons un joyeux anniversaire. Ça, c'est de la part de Côte Sud FM et de l'émission La Matinale. Aujourd'hui, donc, comme je l'ai dit, nous sommes le 28 septembre et le dicton du jour est à raconter ces mots souvent. On les soulage, c'est Pierre Corneille qui disait ça, et c'est bien vrai tout ça. Point de vue événement, qu'est-ce qu'il y a comme événement assez intéressant? Bien, sachez qu'en 1958, le projet de constitution de la Ve République est adopté par référendum. Bon, c'est bien, donc on y est encore, donc ça veut dire que ça a à peu près marché. Et après les États-Unis, en 2003, c'est l'Italie qui connaît un tour de panne électrique, une grosse panne électrique majeure. Hein, dans tout le pays, alors, c'est en général quand il y a des grosses pannes électriques comme ça, quelques mois plus tard, il y a une explosion de la démographie. On dit, enfin, en général, c'est comme ça que ça se passe. En général, c'est ce qui s'est passé à New York en général. Donc voilà pour l'éphéméride, pour les grands événements. Par contre, nous fêtons la naissance de Sylvia Christel. Ça ne vous dit rien du tout, jeune homme et jeune fille?
1: Pas du tout.
0: C'est une actrice, celle qui avait joué dans le film Emmanuel, film érotique. Naissance de Brigitte Bardot qui nous a quitté. Cette année, naissance de Seymour Cray, qui est un inventeur d'un super ordinateur, hein, qui est mort en 96. C'est la naissance de Marcello Mastroianni. Alors, vous ne le connaissez pas non plus. C'est un grand acteur italien qui a joué plein de films, dont La Dolce Vita et Divorce à l'italienne. C'est la naissance de Georges Clemenceau, qui était un homme politique français. Et la naissance de Prosper Mérimée, qui est un compositeur de musique et qui a composé, entre autres, l'opéra Carmen et La Chambre Bleue. Voilà pour ce qui est de la naissance, des naissances célèbres. Point de vue météo, aujourd'hui, ça va être nuageux, donc les températures sont de 29 à 19 degrés, donc, c'est un peu de nuages, mais il arrive, là, fait beau, puis on est en septembre, c'est comme ça. Hein, ça s'étiole petit à petit, on rentre dans l'hiver, mais c'est pas grave, on a eu un très très très bel été. Et voilà pour ce qui est d'éphéméride. Alors, je sais pas si vous connaissez Arthur et Aston, HK et London, Dolce & Gabbana ou Yves Rocher ou encore Black & Decker. Eh bien, chez nous, nous avons aujourd'hui dans la matinale Antoine et Chloé. Ça se prépare une émission. Bonjour Chloé, comment vas-tu?
3: Bonjour, ça va très bien, merci beaucoup.
0: Bonjour Antoine, comment vas-tu?
1: Ça va très bien, bonjour Eric.
0: Bienvenue dans notre émission. Alors aujourd'hui, nous allons vous consacrer une émission qui est... On va la voir de près, cette émission.
1: C'est le cas de le dire.
0: Oui, parce que vous êtes... Alors, tu es déjà opticien.
1: C'est ça, c'est exact.
0: Chloé, tu es...
3: Je ne suis pas opticienne.
0: Pas du tout. T'es juste amoureux de l'opticien.
3: C'est
0: juste
3: ça. On va dire ça.
0: Voilà. Donc tu es opticien. Alors moi, la question métaphysique que j'ai à te poser, grosse question. C'est quoi le métier d'opticien?
1: Alors le métier d'opticien, on a plusieurs casquettes. On est à la fois commerçant, c'est-à-dire qu'on reçoit du public dans un magasin. Ouais. On est professionnel de santé, c'est-à-dire qu'on met en pratique les ordonnances prescrites par les ophtalmos. Ouais. Et on est à la fois artisan. Donc on va tailler les verres, on va mettre en œuvre les lunettes au client, c'est-à-dire bien prendre les mesures, bien centrer les verres pour pouvoir après donner la vue aux clients.
0: Aux aveugles.
1: C'est ça, tout à fait.
0: Donc toi, vous faites que retranscrire ce qu'on vous demande de faire, en gros, par l'ophtalmologue.
1: C'est ça. Alors l'ophtalmo prescrit une ordonnance. Mmh. On a le droit de les modifier au bout d'un an.
0: Ah, d'accord.
1: Voilà, s'il y a un changement, on peut modifier une ordonnance valable.
0: Mais c'est juste au niveau de la vue.
1: Juste au niveau de la vue.
0: Après, si par exemple, il y a un glaucome à l'intérieur, ça vous dit...
1: Ça, on n'y touche pas, non.
0: Ça,
1: c'est le métier de l'ophtalmo. Ça, on n'y touche pas.
0: Que faut-il faire pour être ophtalmo?
1: Ophtalmo ou opticien?
0: Opticien, pardon. Alors, je confonds les deux, c'est dingue.
1: On peut être opticien avec un BTS, c'est 2 ans.
0: C'est 2 ans. Voilà. On va à l'école, on apprend. Et qu'est-ce qu'on apprend à l'école?
1: Il y a plusieurs matières. Il y a l'optique physique, l'analyse de la vision, il y a des mathématiques, du français.
0: Pourquoi les maths? Pourquoi faire? Ça, c'est juste pour le général, pour être intelligent?
1: C'est ça, c'est le général plutôt. Okay. C'est vrai qu'après, en boutique, on ne met pas trop en pratique ces matières.
0: Quoi, histoire de compter un peu les sous quand même.
1: Et après, oui, on apprend les examens de la vue.
0: Ouais. Tu te marres? Pourquoi tu te marres?
1: Parce qu'elle n'a pas fait. C'est assez costaud. Hein,
0: Donc c'est en quoi, en 2 ans?
1: En 2 ans, on peut être opticien. Ouais.
0: En 2 ans, donc on peut être opticien. Donc en sortie de là, mais c'est un métier, parce que moi je t'ai déjà vu chez toi, dont on parlera de votre magasin. Mais il n'y a pas que le savoir, il y a aussi le manuel.
1: Il y a beaucoup de manuels maintenant. Il y a beaucoup de manuels.
0: Parce qu'il faut retravailler les verres pour les mettre dans on choisit des belles montures.
1: C'est ça. Alors, tous les opticiens ne font pas l'atelier en magasin. Nous, on a fait le choix de tailler les verres sur place. Ouais. Donc, ça prend une bonne partie
0: du métier. Avec une grosse meuleuse.
1: C'est ça. Avec une grosse meuleuse. Ça coûte très cher. Mais oui, maintenant, c'est une bonne partie du métier. C'est-à-dire qu'on reçoit les verres ronds et on va le tailler sur place à la forme de la lunette. Et bien centré par rapport aux mesures qu'on a prises.
0: Mais alors, moi, tu reçois, parce que tu m'as montré la dernière fois, c'est l'espèce de truc rond, tout rond que vous recevez. Mais
1: c'est
0: moi, après, tu choisis une je suis désolé, je te pose des questions un peu stupides.
1: Non, mais vas-y.
0: Mais ça me travaille. Ça me travaillait. Cette nuit, je dormais pas. Je dis, Piquel, il faut que je lui pose cette question-là. Donc, tu reçois un rond, c'est ça? Comment vous appelez ça?
1: C'est ça, un palais.
0: Un palais. Donc, c'est un rond, tu le mets devant les yeux, c'est bon. Mais voilà, ça tient pas. Il va falloir le mettre dans un cadre.
1: C'est ça, en fait, il y a une meuleuse.
0: Ouais, mais vous avez un patron du cadre? Chaque lunette, chaque monture a un patron? Comment ça se passe?
1: Non, en fait, on a un palpeur qui vient prendre la forme
4: c'est
1: de.
4: C'est quoi ça?
1: Un palpeur, c'est dit comme ça.
0: Ça fait peur.
1: En fait, c'est une machine qui va prendre la forme de la monture. Ouais. Et on va rentrer les informations, les écarts des pupilles du client. Et on va centrer l'œil par rapport à la monture. Donc, c'est avec ce palpeur-là qu'on va le faire. Et après, on envoie les données à la meuleuse qui va tailler le verre à la forme de la monture.
0: Ah, donc vous lui donnez, c'est lui qui
1: c'est ça.
0: Tu le fais pas toi avec tes petites mains?
1: Non,
0: tes grosses mains.
1: Ça nous arrive de retailler les verres à la main, mais quand la machine ne veut pas prendre. Ouais.
0: Avec la lime.
1: Petite meuleuse, ouais.
0: Ah non, c'est pas la lime.
1: Ça prend beaucoup plus de temps, par contre.
0: Ah oui, donc c'est faisable.
1: C'est faisable, oui. C'est à l'école, on apprend le faire.
0: Ah, vous l'apprenez à le faire. Ouais.
1: On apprend le faire à la main, mais c'est beaucoup plus long, ouais.
0: Bien. Ouais. Donc voilà. Donc ça, c'est le métier d'opticien. Opticien. Donc t'as voulu faire ça toute ta vie ou t'es tombé par hasard parce que t'as loupé un truc?
1: Non, du tout.
0: C'est ce qui se passe dans le médical. C'est ce qui se passe dans le médical.
1: Non, genre. Non. Depuis le lycée,
0: on voulait être chirurgien. On termine.
1: Non, surtout pas. Non, depuis le lycée, j'ai su faire ça parce qu'il y avait des représentants qui venaient au lycée proposer des métiers. Parce que c'est vrai qu'on est un peu perdu à 17 ans. C'est pas trop ce qu'on va faire.
0: On a le choix entre les fêtes de Bayonne.
1: C'est ça. J'ai fait le lycée à Bayonne, donc ça aide pas. Et du coup, on a des intervenants qui venaient entre midi et deux, et j'ai un intervenant opticien qui est venu, et c'est depuis ce moment-là que j'ai su que je voulais être opticien.
0: Ouais.
1: Voilà. Donc ça fait maintenant 14 ans.
0: 14 ans.
1: 14 ans que
0: Alors, t'as commencé ta carrière comment? T'es rentré dans une. T'as pris ta boîte de suite?
1: Non, du tout. Non. Là, c'est que depuis cette année que j'ai ouvert mon propre magasin avec Chloé.
0: Ouais.
1: Sinon, j'ai été formé dans une très belle école, une très belle boutique, Opticia sur Dax et Vudos-Segor, Bessure-Segor. Et après, je suis un peu parti sur Biganos, je me suis un peu formé dans d'autres boutiques.
0: Ouais. Alors, c'est le métier d'opticien, donc tu nous l'as expliqué, mais en concret, dans le magasin, c'est quoi? Il faut quand même orienter les gens avec les montures. Parce que si tu as une tête ronde, tu ne peux pas lui donner des petites lunettes. Tu leur expliques
1: Oui, il faut bien leur expliquer. Est-ce qu'il y a
0: Il y a une part de comment dire,
1: de visagisme.
0: Et vous l'apprenez à l'école, ça?
1: Ça, on l'apprend, oui. On l'apprend à l'école. Alors, moi, j'ai fait un cursus en plus, une année supplémentaire après le BTS, pour
0: calé.
1: Me former.
0: T'es calé.
1: Pour me former un peu plus sur cet aspect-là, tout ce qui est façonnage,
0: visagisme.
1: C'est important. C'est une année supplémentaire qui n'est pas négligeable.
0: Et qu'est-ce que vous apprenez dans cette année supplémentaire?
1: Alors, on apprend le façonnage, tout ce qui est réparation et pouvoir après créer des montures. Parce que ça, c'est mon petit rêve caché de pouvoir peut-être créer une marque
0: créer...
1: en parallèle.
0: Ouais. Ah ouais, tu pourrais Antoine et Chloé.
1: C'est ça, exactement.
0: Ouais.
1: Pour le créer après dans le magasin, mais doucement. Déjà, on vient d'ouvrir.
0: Ouais.
1: Mais...
0: C'est bien. Mais c'est bien d'avoir des projets, ouais. Ceci. Ouais. C'est un rêve caché.
1: Voilà.
0: Donc, c'est quoi la difficulté de monter une monture?
1: C'est dur
0: à dire, ça, monter une monture.
1: C'est que ça prend énormément de temps. Et avec la boutique, là, c'est pas possible pour le moment, mais plus tard...
0: C'est à la base faire des dessins.
1: Faire des dessins, après, ben, du coup, façonner la monture à la main. Donc ça, ouais, ça prend beaucoup de temps.
0: Bon, après, ça viendra plus tard.
1: Ça viendra, ouais, je l'espère. Ouais.
0: Qui vient à point, c'est à temps. Bien, madame.
3: Je suis là.
0: Parce que je t'entends, je t'entends le remettre en place régulièrement. Fais attention, mais
3: c'est pas vrai.
0: Parle devant le micro. Ben, dis donc. Bon, Chloé, oui. Alors toi, c'est pas ton métier.
3: Pas du tout, c'est pas du tout mon métier de base.
0: Non, tu fais quoi comme métier?
3: J'étais dans la communication.
0: Ah, bien.
3: J'ai eu un master en communication et après, j'ai toujours travaillé dans la com, principalement dans des gros groupes. J'en ai fait beaucoup.
0: Ouais, on a parlé hors antenne, on va les laisser. Tu diras pas?
3: On dira pas.
0: On va pas leur faire de la pub, ça sert à rien.
3: Non, j'ai fait un peu le tour de la France. J'ai pas mal bougé, j'ai voulu rentrer dans les Landes.
0: Excusez-moi, vous êtes originaire tous les deux d'Éron?
1: Alors moi, je suis de Souston, un pur Soustonnais.
3: Moi, j'ai ma famille un peu plus haut, à Morsin-Sérion-des-Landes.
0: Ah ouais, c'est
1: ça, pas très loin.
3: Mais j'ai grandi à côté de Bordeaux, donc entre les deux.
0: Ah, t'es dans la région, t'es
3: ouais, dans la région.
0: T'es du sud-ouest, quoi.
3: Retour aux sources.
1: Ouais. Moi, je suis né à Bayonne, mais il faut pas le dire, ça.
0: Moi aussi, un peu. C'est nos amis, les Bayonnais. Alors donc, continue.
3: Du coup, ouais, mon métier s'est arrêté il y a à peu près 2 ans de cela. Mm-hmm. Antoine a toujours rêvé d'avoir son magasin. Et pendant cette période, pour moi, de chômage, je l'ai un petit peu aidé à regarder les opportunités qu'il y avait autour de nous. Et petit à petit, on a vu que ce rêve pouvait devenir réalité pour lui. Et il m'a proposé de l'accompagner dans le projet pour le monter à deux. Voilà, nouvelle aventure.
0: T'as fait un sacré grand écart quand même, de la communication à la lunette.
3: Totalement, alors là c'est un changement de métier radical. Mais
0: tu apportes quand même une certaine, une chose que peut-être, où il y a une complémentarité entre vous deux. Parce que toi t'apportes la communication que peut-être, je sais pas, je
3: m'avance.
0: Tu maîtrises peut-être pas. Tu maîtrises.
1: Non, je maîtrise pas du tout la communication.
0: Bon, ça va, voilà. Donc,
3: un petit peu la com, mais après, l'objectif c'était aussi de changer de métier. Donc, j'en fais toujours un petit peu, mais c'est plus tout le côté administratif.
0: Ouais.
3: L'organisation, le côté rigoureux.
1: La
3: comptabilité.
0: Donc, t'es pas du tout rigoureux.
3: Si Antoine l'est, moi je le suis encore plus. Donc, à nous deux, on arrive à être complémentaires et chacun fait son petit métier dans l'entreprise.
0: Ok. Donc, c'est quoi pour toi ce métier, l'opticien, tout ça, ça représente quoi pour toi?
3: C'est très complet. Je découvre petit à petit. Donc, c'est vrai que moi, pour le moment, je fais tout ce qui est administratif. J'arrive à accueillir les clients, à les conseiller maintenant un petit peu sur le choix des montures, à créer les dossiers. Mais effectivement, il y a quand même tout un côté très... pour moi, qui est encore un petit peu compliqué de tout comprendre dans les prescriptions, le côté médical, les prises toutes les prises que tu fais avec les pupilles, les yeux, les mesures. Tailler les verres, c'est très minutieux quand même.
0: Ouais. Est-ce que tu savais, tu te doutais de la difficulté de ce métier?
3: Ah non, avant de connaître Antoine, le métier d'opticien, alors j'ai eu des lunettes pendant quasiment toute ma vie, mais je me suis jamais posé la question de ce métier en soi. C'était pas forcément un métier qui m'attirait de base non plus. Mais le côté du commerce, je trouve ça très sympa. Ouais. Métier quand même très, très varié, il y a plein de choses à faire. Et je pense qu'en plus, avoir une entreprise, ça rajoute beaucoup d'autres missions. C'est chouette, c'est une belle découverte. Et pour le moment, tout se passe bien, on est content.
0: C'est une belle aventure.
3: C'est une très belle aventure.
0: Vous avez monté depuis le mois de juillet votre magasin.
3: Oui,
1: tout à fait. Ouais.
0: Alors quelles étaient les difficultés, les premières difficultés?
1: Trouver le local,
0: ouais.
1: Déjà. Et après, monter les dossiers, l'administratif qui est assez complexe.
0: Est-ce qu'il y a une corrélation avec la sécurité sociale? Vous avez des aides de la Sécu, des trucs comme ça, non?
1: Alors, on a eu une aide d'Initiative Landes pour le prêt.
3: Pour la création du dossier aussi. Ouais.
1: Et après, non, au niveau de la sécu, on a été très, très bien guidés et entourés. Ouais.
3: Ah, après, on s'est entouré de professionnels aussi. On a eu une avocate, on a eu un cabinet comptable, on a eu la BGE qui nous a aidés à monter aussi le dossier pour Initiative Landes.
0: Ouais.
3: On a été très bien accompagnés, on s'est entouré nous-mêmes de professionnels, parce que chacun son métier là-dessus. Et après, une fois que tout était lancé, on a quand même beaucoup de papiers et de suivi à faire. La sécurité sociale, les mutuelles qui sont très longs, ouais. très longs.
0: Comment ça se passe ? Vous passez un accord avec toutes les mutuelles ou c'est d'office, de facto, du moment où vous avez monté un magasin
1: Non, il faut signer, signer des conventions avec chaque mutuelle.
0: Avec chaque, donc tu appelles chaque mutuelle en disant voilà, je vais.
1: Ça se fait alors par mail ou sur leur site. Ouais, après, ouais. C'est des plateformes qui regroupent beaucoup de mutuelles. Donc okay. On n'est pas obligé d'appeler chaque mutuelle, sinon il y en a plus de 500, ça serait impossible.
0: Okay. Est-ce qu'il y a des mutuelles plus réticentes que d'autres ?
1: Il y en a deux, trois, oui, où c'est...
0: On
1: c'est...
0: dit les noms, ah, les noms.
1: Je dirais pas.
0: Non, on les balance
1: ouais, c'est un peu plus compliqué de faire affaire avec eux, ouais, c'est un peu plus compliqué, mais sinon, non, après, il y a beaucoup de parties administratives dans le métier maintenant. Aujourd'hui, ce qu'on propose de tiers payant aux clients...
0: C'est quoi le tiers payant ?
1: Le tiers payant, c'est le fait de ne pas avancer les frais. Okay. C'est-à-dire, c'est les mutuelles qui nous payent directement à nous. Donc okay. Ça, c'est un service.
0: Donc on n'a pas avancé de frais, tout ça. Et...
1: Exactement. Donc ça, c'est un service qui n'est pas négligeable aujourd'hui. Mmh. Donc, bon, ça fait plus de travail pour l'opticien, mais moins pour les clients.
0: Donc tu arrives... Parce que moi, j'ai un truc que j'ai du mal à comprendre, c'est...
1: Dis-moi.
0: C'est lorsque ma société, ils m'ont donné une mutuelle, et puis il y a plein de chiffres, il y a plein de noms, 100%, 200%. 100%. Alors moi, je vois ça, je dis, bah, je suis remboursé à 100%. Et quand je viens voir Antoine et Chloé pour mes lunettes, et je dis, bah, tiens, regardez, je suis à 100%. Et il me dit, bah non, il va falloir que tu payes un peu. Donc comment ça fonctionne ? C'est quoi ? Quand on dit un remboursement à 100% pour la Sécu, enfin, je sais pas, ça, c'est marqué 100%.
1: C'est pas...
0: Ça veut dire quoi exactement ?
1: Bon, après, ça, c'est propre à la Sécu, c'est vraiment 100% de la base Sécu. Donc c'est la base Sécu, c'est 15 centimes.
0: C'est 15 centimes. Donc voilà. On va rembourser 100% de 15 centimes.
1: C'est ça, voilà.
0: Ah ouais.
1: Après, on a il y a le 100% santé. Ouais. Ça, c'est il faut avoir un contrat responsable avec une mutuelle. Ça, c'est un équipement qui est entièrement pris en charge. Là, on est sur une sélection de montures, une sélection de verres. C'est-à-dire
0: donc,
1: là...
0: il y a des verres en France. On a des verres. On peut avoir des lunettes sans rien payer.
1: C'est ça, oui. Ça s'appelle le 100% santé.
0: C'est pas forcément des lunettes, des... Bon, mais alors, c'est quoi ? C'est des verres simples.
1: C'est des verres simples. Ça peut être du progressif ou des verres simples.
0: Donc, si on veut, on peut aller chez vous.
1: Exactement.
0: Et on dit, bah là, écoute, moi, je veux le 100% remboursé. Tu peux proposer le 100% remboursé, je sors avec des lunettes et sans rien payer.
1: C'est ça, on est obligé de le proposer.
0: Ouais.
1: C'est
0: vous avez une gamme. Vous avez
1: voilà,
0: une gamme.
1: C'est une gamme.
0: Et cette gamme est proposée par la Sécurité sociale ?
1: C'est ça, en fait, c'est nous qui choisissons les montures quand même.
0: Okay.
1: Mais on est obligé d'avoir 17 montures hommes, 17 femmes et 21 enfants.
0: Ah tiens, ouais, pourquoi 17 ?
1: Je sais pas, ça c'est pas nous qui décidons. Mais on est obligé de le proposer et du coup, si quelqu'un veut pas payer, veut s'orienter sur le 100% santé, c'est tout à fait possible.
0: Ok, donc c'est la première chose que vous faites, vous proposez les 100% ou c'est à la demande ?
1: Alors, on est obligé de le proposer pour faire un devis. Il est obligatoirement de proposer le 100% santé. Oui. Mais après, c'est plus à la demande du client.
0: Ouais, d'accord.
3: De toute façon, le plateau se voit, donc les clients nous demandent aussi et on leur explique ce que c'est. On leur indique, on les guide dans les magasins.
0: C'est les fameuses lunettes avec les cadres en fer forgé, c'est ça ?
3: Non, il y en a des très belles. On a pris une belle sélection. Après, c'est chaque opticien qui choisit. On a essayé de prendre quand même des montures jolies.
0: Ouais.
3: Mais oui, après, c'est visible et on le propose aux gens. Donc, quand ils rentrent dans le magasin, on leur explique comment les lunettes sont situées dans le magasin, les solaires, les optiques, les 100% santé.
0: Et dans le 100% santé, on peut avoir des solaires aussi ou non ?
1: Non, c'est uniquement...
0: C'est vraiment de vue, pas de fioritures. Donc on arrive, on demande le 100% santé, donc vous présentez les 17
1: montures,
0: un homme, les 17 montures qui sont magnifiques, hein, et après donc une fois que je suis allé chez l'opticien, chez l'ophtalmo, il me donne
1: la prescription.
0: Et donc toi tu dis, pour que ça soit gratuit, il y a des verres particuliers aussi.
1: C'est ça, après tout dépend aussi de la complémentaire. Parce que le 100% santé, c'est des verres un peu basiques, entre guillemets. Il n'y a,
0: a pas de fleuriture, il n'y a rien du tout.
1: Il
3: n'y a pas de dessin dessus.
1: Il n'y a pas de dessin.
0: Pas de dessin.
3: Non.
1: Mais c'est des verres un peu plus simples.
0: Un peu cheap. Oui.
1: Voilà. Non, pas cheap, ça reste des bons verres, mais
0: ça reste
1: c'est
0: bons
1: plus
0: verres.
1: Simple.
0: Par exemple, comment ils arrivent à tirer des prix comme vous arrivez à tirer des... Ce sont des prix...
1: imposés.
0: C'est des prix imposés, ouais. Non, avec le constructeur aussi ?
1: Avec la Sécu.
0: La Sécu, donc la Sécu vous dit, vous prenez tel verre. Tel type de verre, mais c'est pas le fabricant de verre, il n'y a pas de forêt. Et le fabricant de verre, il sait que de toute façon, il va falloir qu'il fasse un verre.
1: Voilà, c'est une gamme spéciale pour la gamme 100% santé. Et vraiment, les prix sont plafonnés. On est obligé d'appliquer ce prix-là.
0: Okay, ouais. D'accord.
1: Et après, il y a le marché libre. Donc, c'est toutes les autres montures du magasin. et toutes les autres gammes de verres.
0: Ah, ok. Ouais. Bah, écoute, tu sais quoi ? Après la musique, on va parler un peu des gammes de verres et puis tu vas m'expliquer comment se fait-il qu'il y a des verres qui brunissent et d'autres qui ne brunissent pas. Ça, moi, c'est encore un problème métaphysique pour moi.
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1: Ce qu'on aime, c'est le feu Chatterton. Moi, j'écoute ça en boucle. Vous écoutez la musique, tiens? Qu'est-ce que vous écoutez comme musique, Antoine et Chloé?
2: Un peu de tout.
3: Un peu de tout, ouais. C'est plus
1: qu'est-ce qui passe
3: musique,
1: dans le magasin?
2: Non, ça, c'est toi. C'est des playlists toutes faites d'une plateforme.
1: Ah ouais? J'espère que c'est la plateforme française, parce qu'une française oui. Et une étrangère. Ouais, non, il n'y a pas de musique particulière. Y a
3: non,
1: pas,
3: mais un peu non, de tout, ouais. De mais tout. Une playlist.
1: Quand vous êtes tous les deux à la maison, après Netflix ou avant Netflix, non?
3: On met des vinyles à la maison.
1: Ouais. Ah, des vinyles,
2: ouais, ouais, des vinyles.
1: Ah, vous mettez des vinyles?
2: Ouais,
1: ça, c'est
2: ouais.
1: Trop bien, ouais. Les vinyles. Alors, pour la petite histoire, nous, sur notre radio, on a un DJ hein, qui vient tous les vendredis et qui fait une émission avec des vinyles, qui fait du mix vinyle. Donc, que du vinyle. Alors, il passe que du funk. Alors, j'adore son émission. Bien, allez, une autre question. Est-ce que vous aimez le cinéma? Est-ce que vous avez le temps d'aller au Siloche? Non, hein.
3: Là, ça fait longtemps.
2: Ouais.
1: Tiens, c'est bizarre. Vous êtes occupé?
2: Non.
1: C'est bizarre. Eh bien, si vous allez du côté du grand écran à Seignos, cinéma partenaire, n'hésitez pas. À partir de 21h, vous pourrez voir La vie d'une femme. Ah, Dieu sait si c'est compliqué, La vie d'une femme. Du côté de l'Atlas. Ah oui, c'est vrai.
2: Hein, ouais, c'est
1: très compliqué. Mais surtout quand on va se marier. Enfin, je dis rien. Ça. Je dis ça, je dis rien. J'ai ouï dire qu'il y avait des préparations dans les parages. Alors, on va en parler parce que visiblement, il y a de la danse. Voilà. Mais j'en dis pas plus. Du côté de l'Atlantique, à Souston, chez notre ami Francky, vous pourrez voir aussi La vie d'une femme à partir de 20h30, cette fois-ci, du côté du Rex à Osgore, vous pourrez voir Les héros du Louvre, ça c'est à 15h. À 17h45, La vie d'une femme. Et à 20h15, Fjord, qui est la palme d'or du festival de Cannes. Du côté de l'Albret, hein, chez notre ami Francky. Ah ben je l'ai dit, Francky, je l'ai dit, non? Non, non, oui. Non, c'est chez l'Albret, chez Francky. Et vous pourrez voir L'invitation à 18h et La vie d'une femme à 20h30. Et enfin, si vous avez envie d'aller faire un tour du côté du Rio à Cap-Breton, je vous conseille de ne pas y aller parce qu'il est fermé. Ah oui, bah, il s'est relâche aujourd'hui. Donc, y a pas de... Donc vous allez rester, vous risquez de vous retrouver devant une porte close. Comme on dit si bien. Voilà pour ce qui est du programme de cinéma de notre région. Quel est le dernier film que vous avez vu? Tiens, question piège. Voilà, alors ils se regardent tous les deux. Bah oui, allez, même à la télé, allez. Vous avez le temps de regarder des films à la télé?
3: On a regardé le top 14 hier.
2: Foot et rugby.
1: Foot et rugby, ouais.
2: La vie d'une femme.
1: Ah ouais, en effet. Bon, d'accord. Bon, bah écoute, il n'y a pas de film, rien du tout. Bon,
3: mais
1: qui a gagné? Parce que ouais, s'il y avait mon copain Bernie, il vous le dirait, mais moi je ne sais pas.
3: Hier, c'est Toulouse qui a gagné, comme d'hab.
1: Toulouse qui a gagné, voilà, ok. Et alors, j'ai ouï dire que tu étais un footeux. Mon cher
3: Antoine. Ancien footeux.
1: Un ancien footeux. Un footeur. Enfin, c'était un. Tu pouvais être un gros international.
3: Non, quand même pas. Là, j'ai joué au foot jeune.
1: Ouais.
3: Et j'étais parti très tôt sur Bayonne et bon, le ligament m'a eu.
1: Ah, et le croisé? Ouais,
3: le croisé.
1: Le croisé, c'est le mortel, celui-là.
3: J'ai dû faire un stop à ma carrière. Et
1: voilà, donc,
3: et moi, je continue toujours un peu du futsal. Mais...
1: C'est pas pareil, le futsal. Hein.
3: C'est pas pareil, c'est plus violent.
1: Ouais, c'est plus violent, le futsal.
3: Mais là, j'ai dû m'arrêter pour la boutique. Parce que
1: c'est quoi ton équipe de prédilection?
3: C'est très, très dur en ce moment.
1: Vas-y, dis-le.
3: J'arrive pas.
1: Vas-y, dis-le.
3: À l'OM.
1: Ah, ça va.
3: Ah, c'est pas les Girondins, ça.
1: Ah, j'espère que tu me sortais un truc de la capitale, machin comme ça.
3: Ah non, surtout pas.
1: Non, ça va, si c'est l'OM, ça, c'est bien.
3: Ça va.
1: Ouais, moi aussi,
3: ça me faire des amis.
1: C'est moi l'équipe de prédilection, comme je viens de là-bas, donc il n'y a pas de souci. Bien, bah, écoute, c'est bien. Bonne équipe, l'OM. Quand il marche bien. oui, allez, on revient à votre métier d'opticien. Opticien, donc on continue, hein, parce que moi, j'ai toujours mes questions stupides, mais j'aime bien poser mes questions stupides. Donc, j'ai des lunettes que vous m'avez gentiment proposées. Hein. Alors, celle-là, non, parce que je ne l'ai pas voulu, mais il y a des fois, il y a l'option brunisseur, non, c'est ça?
3: Photochromique.
1: Je sais pas comment tu appelles ça.
3: Qui fonce au soleil.
1: Comment ça fonctionne, ça?
3: Ça, c'est avec des isomères qui s'activent avec les UV.
1: C'est dangereux pour la peau, ça.
3: Non. Après, ça, c'est assez technique, ça, c'est propre au verrier.
1: Donc, c'est des isomères. Dès qu'ils voient
3: les UV,
1: des photos voltaïques, machin, fait photo, machin, là.
3: Ça, je peux pas.
1: C'est bien le mot photo.
3: Mais non, ça s'active avec les UV.
1: Ouais, donc ça brunit.
3: C'est ça, exactement. C'est pas instantané.
1: Ouais.
3: C'est, ça met à peu près 2-3 minutes à, ouais, à foncer, à, ouais, redevenir totalement blanc, c'est pareil, c'est, ouais, pas instantané.
1: Donc ça, c'est un plus quand tu vas chercher des lunettes, tu te fais la proposition, est-ce que tu veux un brunissement
3: C'est un plus. C'est un plus.
1: Et les verres variables, c'est quoi un verre variable?
3: Un progressif?
1: Bah oui, comme tu veux.
3: C'est un verre à partir pas, ça, de 42 ans. Là, c'est un verre avec plusieurs corrections, parce qu'avec l'âge, ben, on a la presbytie, donc c'est qu'on, ouais, voit.
1: C'est quoi la presbytie? La presbytie, c'est qu'on voit. C'est on voit pas loin de près, non? C'est...
3: On voit pas de près.
1: On voit pas de près. Okay.
3: C'est lié à l'âge. Et l'autre? C'est normal.
1: Et quand on voit pas de loin?
3: C'est la myopie.
1: La myopie.
3: Et après, on a l'hypermétropie. C'est
1: puis
3: pareil.
1: Après, l'aveugle.
3: Exactement. Non, du coup, la presbytie, c'est le fait d'éloigner un peu, du coup, pour bien lire de près. Mmh. On éloigne le texte. Donc, c'est ces fameux verres progressifs. On a la vision de loin, intermédiaire et de près dans le même verre. Mmh. Voilà.
1: Ok, c'est clair.
3: C'est clair.
1: C'est clair. Donc là, ça, c'est toujours un truc qu'on rajoute en plus dans le verre de la sécu.
3: Alors non, on peut l'avoir
1: on
3: dans
1: peut
3: le
1: l'avoir
3: verre de la sécu.
1: Dans le verre de la sécu.
3: Pas le verre qui fonce sous soleil.
1: Non, celui-là, on l'a pas.
3: Mais le verre progressif,
1: on l'a pas.
3: Il est dans le verre 100% santé.
1: C'est cher le truc si tu rajoutes
3: Dans le photochromique, ouais, c'est, on va dire une cinquantaine d'euros par verre, okay, environ.
1: D'accord.
3: Voilà.
1: Ok. Et donc, c'est par verre, c'est pas un global.
3: C'est par verre. Après,
1: pourquoi c'est par verre?
3: Le fait...
1: Donc c'est pas un global, en général, il y a deux verres, non?
3: Comment ça?
1: Il y a, question, là, je pose une question bête. attention, question bête.
3: Il y a toujours deux verres.
1: Il y a toujours deux verres. Mais ouais. C'est pas si bête que ça. Suppose qu'il n'y a qu'un œil qui déconne.
3: Alors
1: comment
3: ça
1: se passe?
3: On peut mettre un verre neutre.
1: Ouais.
3: Mais on va quand même mettre le même anti-reflexe sur l'autre verre pour, ouais, du point de vue esthétique.
1: Esthétique, d'accord. Oui, s'il n'y en a qu'un seul, t'en fais qu'un. Donc ça coûte moins cher.
3: Ça coûte moins cher, oui, tout à fait. Mmh. On va mettre un verre neutre avec quand même un anti-reflexe. Mmh. Du point de vue esthétique et même au niveau épaisseur du verre, s'il y a une forte correction sur l'œil qui marche, pour pas que ça soit trop moche et même au niveau du poids, que ça soit assez esthétique.
1: Ok, d'accord, ouais, faut que ça soit toujours pareil. Ouais,
3: ouais, exactement.
1: Alors,
3: ouais.
1: Sinon, tu penches la tête.
3: Oui, mais c'est vrai qu'on va pas mettre un verre progressif sur un verre sur un œil qui marche pas.
1: Ouais.
3: Sinon, après, au niveau.
1: Oui, non, d'accord, non, c'est possible d'avoir qu'un seul œil qui fonctionne
3: exactement,
1: pas.
3: Exactement.
1: Ouais. Ok, donc, et vous faites aussi les lentilles?
3: On fait aussi les lentilles. Ouais.
1: Alors les lentilles, c'est vous qui les confectionnez ou comment ça se passe?
3: Non. Ça, on commande en direct avec un labo.
1: Ouais.
3: Y a plusieurs labos, nous on dépend d'une plateforme qui réunit plusieurs labos. Et c'est que à la commande.
1: C'est à la commande.
3: C'est à la
1: Mais
3: commande.
1: Alors c'est pareil que les, c'est, ça va être une palette enfin, je sais pas, c'est à l'œil, comment ça se passe?
3: Alors,
1: c'est micro.
3: Les lentilles, oui, c'est très souple, c'est très fin. Ouais. Après, Cloane a porté longtemps. Enfin, si tu veux en parler. Sur
1: Vas-y Chloé, donne-nous ton expérience.
2: J'en parle plus maintenant. Mais
1: t'as de superbes lunettes en tous les
2: elles
1: cas. Sont
2: belles,
1: très belles.
2: Elles
1: sont un cadre...
2: Elles sont roses.
1: Rose, c'est très girly
2: un
1: ton truc.
2: Un petit peu de couleur. Non, les lentilles, moi j'avais des mensuelles. Après, il y a des journalières.
1: Il y a des mensuelles. Alors on les enlève pas, on les laisse toute la... Toute
2: non,
1: la...
2: non, c'est qu'on les jette tout à la fin du mois. On les porte que la journée. Enfin, on peut la porter après le soir, peu importe. Il y a une durée à respecter idéalement sur l'œil.
1: Mmh.
2: Donc il y a des mensuelles qu'on change tous les mois, des journalières qu'on change tous les jours. Et si je ne dis pas de bêtises, il y a des bimensuelles, il y a des annuelles aussi.
1: Ouais. Et au bout d'un mois, la lunette, elle se désagrège. C'est
2: la
1: un peu comme Mission... Ouais, la lentille,
2: non, mais la
1: c'est
2: lentille
1: comme dans Mission Impossible.
2: Non,
1: elle fume.
2: Non, même pas. Non, on les enlève après, on les porte pas H24. Hein,
1: non, mais d'accord,
2: surtout
1: pas. Non, d'accord, mais quand tu dis que c'est mensuel, au bout d'un mois, c'est fini, elle marche plus.
3: C'est niveau, plus pour la sécurité de l'œil.
1: Ah ok, d'accord.
3: Ouais.
1: Parce que les produits qu'on met dedans et tout
3: ça.
1: C'est difficile
3: c'est
1: à mettre.
3: Ouais.
1: C'est difficile à mettre des lentilles. Ça.
2: Non, c'est tout simple.
1: C'est simple.
2: Une fois qu'on a pris
3: apprendre.
2: Le geste, c'est voilà. Bon.
1: Est-ce qu'on... Alors moi j'ai vu, il y avait des lentilles où quand tu les mettais, ça changeait les yeux, couleur des cheveux, des yeux, c'est ça. C'est...
3: Ça existe, ouais.
1: Ça existe encore.
3: Ça existe encore.
1: Ouais. Ouais.
3: Si on veut des yeux d'une couleur, on peut...
1: Des yeux en couleur de chat, ils mettaient...
3: Exactement.
1: J'ai vu que... J'avais été dans un truc Star Trek une fois et le mec, il avait des yeux en couleur de chat.
3: Ça, on a beaucoup de demandes pour Halloween. Ouais.
1: Ah oui, tu m'étonnes. Je rêverais de faire ça.
2: Je rêverais de faire ça.
1: D'avoir des yeux en forme de chat. Bien. Donc on est sur des lunettes. Donc on arrive, on a choisi, on va chez vous, donc dans votre magasin. Tiens, il est où votre magasin? Je sais pas.
3: Alors il est sur la commune de Tosse.
1: Mmh.
3: Il est en façade du Leclerc Express.
1: Mmh.
3: On est vraiment derrière la station service. Il y a un magasin asiatique à côté de nous.
1: Mmh.
3: Et on est vu sur le parking.
1: Ok.
3: Donc sur TOS.
1: C'est marqué Antoine et Chloé.
3: Les lunettes d'Antoine et Chloé.
1: Les lunettes.
3: Exactement.
1: Important de préciser les lunettes d'Antoine et Chloé. Bien, donc vous, on rentre dans votre magasin. Donc moi, je sais ce que je veux. Je veux des lunettes.
3: Alors on propose un café.
1: Ouais, un café.
2: Que tu connais bien.
1: Ouais, le café, il est bon. Ouais, café. Mais on va dire qu'on se connaît pas. À l'antenne, on va dire qu'on se connaît pas, que je suis jamais venu voir changer des lunettes chez vous. Et donc, on arrive et on sait ce qu'on veut. On veut des lunettes progressives. Hein. Donc, les lunettes progressives. Alors, vous testez, alors, parce qu'il y a des tests hein, au niveau des lunettes progressives. Alors, c'est quoi ? Tu te bases sur l'iris ? Parce que tu mets des points sur les...
3: Oui.
1: C'est quoi ces points ?
3: Alors, ça, c'est pour bien centrer le verre progressif. Parce que si c'est mal centré, si on met l'œil centré en vision de près, si on marche avec une vision de près, ça risque d'être très compliqué. Donc, il faut bien centrer le verre progressif. La pupille correspond à la vision de loin.
1: Ah, ouais. Donc de là. Ah, devant, quand tu regardes devant.
3: Exactement. Ah. Parce que si on le centre mal, après, ça va créer des zones de flou et ça ne va pas être confortable pour le client.
1: D'accord. C'est d'où le fait qu'au début, quand on a les lunettes progressives, moi je me souviens des premières lunettes progressives que j'avais, j'ai failli tomber dans les pommes. ça bougeait de partout, mon Dieu.
3: Oui, il y a toujours un petit temps d'adaptation, surtout pour les premiers verres progressifs. Ouais. Même si maintenant on fait des très très bons verres, enfin tous les verriers font des bons verres. C'est-à-dire que vu qu'il y a une variation de correction dans le verre, ça peut créer des zones de flou sur le côté. Donc c'est cet effet un peu de tangage qu'on peut ressentir en portant des verres

0: C'est quoi la tendance actuelle
1: Des lunettes?
0: Ouais.
1: Ben du rose.
0: C'est du rose?
2: Non. De l'écaille pour les femmes, beaucoup d'écailles.
0: Ouais. Beaucoup de... C'est quoi les écailles? C'est les
1: c'est des écailles de tortue, ouais. Tortoise, on appelle ça, ouais.
2: Tortue?
1: Ouais, c'est
2: non,
1: un peu
2: c'est, c'est de l'écaille type. Un peu comme, je vais pas dire du léopard, mais.
1: Ah ouais, c'est un peu.
2: De l'écaille?
3: Léopard?
2: Ouais. Non, ah bon. Du marron.
0: Du marron? C'est les tendances?
2: Bah, après, chez nous, oui, après.
1: On nous demande quand même de la couleur chez les femmes.
2: Un petit peu.
1: Un peu. Mmh. Mais les hommes restent très classiques.
0: C'est très basique.
1: C'est très,
2: ouais,
1: classique.
2: Très classique.
0: C'est très ouais. basique. C'est... Ouais. Ouais. Les hommes en général, c'est quoi? C'est des lunettes noires, les lunettes.
1: Ils ont un peu la couleur, mais c'est il faut les pousser.
0: Mais ça te fait plus en plus maintenant chez les hommes.
1: C'est
0: hein.
1: ça,
0: moi,
1: ouais.
0: J'ai deux trois copains qui ont des lunettes qui sont extra, enfin, très extraverties. mais c'est très bien. C'est... Attention. Il y a aucun jugement.
1: Mais il en faut. Ouais,
0: il y a aucun jugement. Mais voilà, c'est particulier. On n'a plus l'habitude. Et c'est très bien. Je trouve ça rigolo parce que ça met un peu de couleur. C'est très bien. Et alors, c'est quoi les nouveautés techniques dans l'optique?
1: Dans l'optique, ça va être plus...
0: Les tendances techniques de la des 10 prochaines années.
1: Je pense que ça va être tous les lunettes connectées. Tout ce qui est lunettes connectées avec caméra, audio dans les oreilles, ça c'est vraiment l'avancée technique.
0: Ouais. Donc on va voir, c'est pas un coup d'esbrouf comme ça juste pour marketing, mais c'est la tendance.
1: Ça, je pense que ça va être la tendance plus tard.
0: Ouais. Ouais. Avec une lunette connectée. Ouais. C'est bien, il va y avoir les informations sur les lunettes. C'est bien, ça.
1: Peut-être. Ouais.
2: Peut-être, je sais pas. Ouais. Après, les verres aussi. Hein. On
1: les
2: travaille avec
1: beaucoup,
2: un verrier. Ils viennent de sortir des nouveaux verres cet été.
0: Ah, les nouvelles gammes, ouais.
2: Ouais, des nouvelles gammes de verres très, bon, très haut de gamme, mais avec beaucoup de recherche. Et on a livré deux clients avec qui ont vraiment l'impression, comme ils disent, d'avoir des nouveaux yeux. Ils n'ont jamais eu ça avant.
0: Ah ouais.
2: Donc déjà, dans les verres aussi, il y a de très belles évolutions, ouais, sur le haut de gamme et sur les recherches.
0: Mais ils ont pas inventé des verres, des lunettes qui ne se cassent pas? Tu sais, quand tu marches dessus, ça se plie, mais ça se. Tu vois, ouais. Ça n'existe
1: encore.
0: Pas, ça.
1: Encore.
0: Tu sais, des verres en plastique, enfin, du verre en plastique, quoi. Ça n'existe pas.
1: Pas encore, ouais. Pas que je sache, non.
0: Non.
1: Il y a des montures incassables.
0: Ouais, la monture.
1: La monture, mais
0: les
1: verres.
0: Mais même quand tu marches dessus, ouais, mais oui, mais ouais. Si t'as le verre dedans.
1: Si
0: ouais.
1: Le verre, ouais, c'est pas bon, ouais.
0: Ouais.
1: Mais ça n'existe pas encore, pas que je sache. Ouais, des verres incassables, non.
0: Bon, c'est vrai. C'est à étudier peut-être. je dis rien, évidemment. C'est à étudier. Moi, je suis très étonné par les verres. Alors, les verres où les montures, il y a juste une monture au-dessus. Comment ça tient, ça?
1: Les percées, c'est-à-dire quoi?
0: Ah, bah, je sais pas, tu les appelles comment?
1: Il y a
0: de la grosse colle au-dessus, c'est ça?
1: Non, en fait, il y a deux types de montures où il y a le verre qui est en lévitation, entre guillemets. On va mettre un fil en dessous.
0: Ah, il y a un fil dedans?
1: Oui, en fait, le verre, il est rainé. Il y a un fil qui tient le verre. Et après, il y a un deuxième type de monture. C'est-à-dire qu'il n'y a vraiment pas de contour au niveau du verre. C'est percé. C'est percé. C'est les branches qui sont directement intégrées dans le verre.
0: Ah oui, d'accord. Ah oui, ça, j'ai vu ça. Mais ça c'est
1: un peu plus fragile. Ça.
0: Ouais, moi, c'est trop fragile pour moi. J'avais essayé un truc et ça a tenu pas très longtemps.
1: Ouais.
0: Je me suis fait engueuler par ma femme.
1: Après,
0: j'ai tout cassé.
1: Le point fort de ces montures, c'est la légèreté.
0: Ouais, c'est très léger.
1: C'est très léger et on n'a pas de contour. Donc, on n'est pas gêné par la monture. Pour pouvoir voir de près, surtout, il n'y a pas de limite de monture.
0: Il n'y a pas de limite de monture, rien du tout. Et sur ces genres de lunettes, on peut mettre aussi brunissant, tout ce que tu veux. Quoi.
1: On peut mettre ce qu'on veut. Ouais.
0: Tout ce qu'on veut dessus.
1: Ouais. Après, moi, je déconseille pour les très fortes corrections, parce que sinon, le verre va être très lourd et on perd un peu cette légèreté.
0: Il faut vraiment avoir une petite...
1: Pas une trop forte correction. Ouais.
0: Pas une trop forte. Ouais. Bien, allez, tu sais quoi, on va continuer avec de la musique et on va retrouver Trio. Je ne sais pas si vous connaissez ce groupe.
1: C'est mon groupe.
0: Avec un autre groupe que j'adore qui s'appelle le Massilia Sound System.
2: Qu'on connaît aussi.
0: Ah, vous connaissez? Je les adore, je les connais bien en plus. Et San Similia avec un titre qui s'appelle La Main Verte. C'est pour les bricoleurs et surtout pour les jardiniers. Bon, vous écoutez la musique, vous comprendrez pourquoi on parle de ça. Vous êtes sur les antennes de Cotienne FM en présence d'Antoine et Chloé qui nous disent tout sur les lunettes. Et c'est très intéressant. En plus, tu vois, Antoine, tu pensais ne pas pouvoir parler, ben, tu parles, tu es un puits de science. Bravo à toi, merci.
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0: Daran, qu'on connaît très bien, qui fait partie du rock français, de la famille du rock français. 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
0: Bien, enfin, il y en a une qui suit. Donc, n'hésitez pas à envoyer vous nous dites je veux gagner une place pour aller voir Daran et Lundson, qui est Lundson Zero, hein, qui est en première partie à la salle Mamizelle. Allez, est-ce que tu fais du yoga?
1: Pas du tout, j'ai essayé, mais.
0: Non, c'est pas ton truc.
1: Non, c'est pas mon truc.
0: Donc, il y a un atelier de yoga et d'acupression qui est proposé par l'association Sources et nos Ressources de Mira Keren. Et ça, c'est à Seignos. Et c'est ce samedi 10 octobre. C'est à Seignos. Donc, on vous donnera évidemment le lieu exact. Hein, ne vous inquiétez pas. Alors, c'est un peu de la médecine chinoise, un peu. Voilà, c'est de 14h à 18h. Donc, si vous êtes féru de cette technique. N'hésitez pas. On continue avec deux ateliers concerts à Saint-Vincent-de-Tyrosse. C'est ce samedi 10 octobre, organisé par l'association CMR. Donc, c'est ce samedi 10 octobre au pôle sud de Tyrosse. Donc, deux ateliers parents-enfants de 3 à 5 ans pour découvrir la structure sonore et en compagnie de la famille. Hein, si vous êtes ensemble, donc c'est le pied, quoi. On est fier de la musique avec ses enfants, c'est bien. À gagner encore des places. 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C'est ce samedi 10 octobre. 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C'est un concert et c'est ce samedi 10 octobre. C'est bien. Vous allez de temps en temps. Enfin, quand vous aviez le temps, vous alliez voir des concerts?
1: Non, pas trop, non.
0: Pas trop. Mais qu'est-ce que vous faites?
2: On travaille.
0: On travaille.
2: On regarde le sport.
0: Regardez du sport à la télé.
2: Non, on allait au concert.
0: Ouais. Bon, allez, on va passer tant de temps sur le sujet. Première édition de Focus, soirée musicale 100% locale organisée par l'association. Alors, une association qu'on adore qui s'appelle TOS en scène. C'est à TOS. C'est ce samedi 3 octobre. Alors, au programme, vous pourrez voir entre autres Lyra, qui est située à TOS, hein, et il y aura aussi Pierre H. Kekiku, j'ai du mal avec ça, Kekiku, et Fuzzy Jones. Hein, alors, Fuzzy Jones, qui est une chanteuse que j'adore, qui est gentille comme tout, et qui en plus a une petite particularité, elle répare les vélos. Voilà. Donc, on lui fait un gros bisou à Fuzzy, et puis on l'adore, sur Côte Sud FM, on l'adore, parce qu'elle répare les vélos en plus. Et puis elle a une très très très belle voix, elle est adorable. Voilà pour ce qui est de ces quelques concerts dans notre belle région. Il y en a, hein, il y a pas mal de trucs. Chloé!
1: C'est moi.
0: On va venir vers toi. On va venir vers toi. Donc, tu nous as dit que tu avais fait des études de communication.
1: Exact.
0: Ouais. J'ai ouï dire, on ne va pas rentrer dans les détails très, très personnels, mais j'ai ouï dire que tu as rencontré quelqu'un, que tu vas te marier avec lui, c'est ça?
1: Exactement,
0: ça,
1: ouais.
0: Tu vas te marier, hein. Donc, ça... au programme, donc gros mariage, et en plus, vous allez danser.
1: Oui, on va danser. Antoine va essayer de danser. On
2: très,
1: en répète.
2: Très mauvais danseur,
0: alors, vous êtes en grosse répétition.
2: Oui, après là, on va répéter après.
0: C'est quoi qui est dur? T'es très très agile, c'est ça?
2: Pas du tout.
1: Très statique.
0: Bon, c'est bien. Félicitations
1: Merci
0: pour cet bel événement. En général, c'est... Donc, ça sera pour quand à peu près?
2: Le week-end prochain.
0: Week-end prochain.
1: Ah,
0: oh,
1: oui.
0: Ça s'approche.
2: On est dans les dernières répètes. Ouais.
0: Ah, vous êtes dans les dernières. Et on est où au niveau de la répète?
1: On a commencé hier.
0: Ah ouais, d'accord.
2: Pour ça, après, on va répéter.
0: Ah ouais, d'accord. Donc, grosse répétition et puis gros mariage. Et puis, c'est bien de vous marier.
2: Bah oui.
0: Sans indiscrétion, vous avez quel âge?
2: Alors moi, j'ai 33 ans.
0: Ouais.
1: Et j'ai 37 ans.
0: Bah, vous ne les faites pas.
1: Merci.
0: Je vous aurais donné moins. Et donc, tu t'es lancé dans cette aventure qui est d'ouvrir un magasin. Alors, c'était pour toi une...
2: C'était un rêve.
0: C'est quand tu as commencé ton métier de...
2: D'opticien, oui.
0: D'opticien, c'était, tu te dis, l'objectif, c'est d'ouvrir quelque chose.
2: Plus tard, oui, c'est la suite logique. J'ai toujours eu ce petit rêve en moi.
0: Ouais.
2: Je voulais toujours ouvrir un indépendant. Je voulais pas être franchi,

0: Je voulais vraiment être indépendant et ben c'est Chloé qui m'a bousculé et qui a fait qu'on a ouvert le
1: Ouais.
0: magasin. C'est pour ça que je l'ai embarqué dans le projet.
1: Ouais.
0: Mais ouais, c'était un petit rêve caché, ouais.
1: Ouais. Bien, Chloé, toi de ton côté, te lancer dans cette aventure, te lancer dans cette aventure, t'as pas eu peur? Ou c'est parce que c'est l'amour qui t'a fait lancer dans cette aventure?
2: Non, j'ai pas du tout eu peur. J'ai beaucoup changé d'entreprise et de travail au cours de ces dernières années. Bon, toujours
1: Ouais.
2: dans le domaine de la com, mais j'ai beaucoup bougé. Donc, me lancer dans un nouveau projet, ça m'a pas fait peur. Pas vraiment. Ça, et puis, ça se passe très bien.
1: Ouais.
2: Donc, pour le moment, tout va bien. Non, non, il faut se lancer, il faut avoir des nouveaux projets.
1: Qu'est-ce que vous diriez à des petits jeunes comme vous, là, de une trentaine d'années, là, qui sont dans la fleur de l'âge et qui.
0: Faut pas avoir peur. On est bien accompagnés aujourd'hui.
1: Ouais.
2: On est bien accompagné. Après, c'est vrai que seul, ça peut être un peu, je vais pas dire compliqué, mais l'administratif est quand même assez lourd. Donc,
1: Ouais.
2: à deux, c'est toujours bien de se soutenir et que l'un prenne le relais sur l'autre quand on se prend, je vais pas dire des murs, mais quand des fois, c'est faut avoir un peu de
1: Qu'est-ce
2: patience.
1: qui a été difficile dans cette aventure?
2: Ah, ce qui est difficile, c'est que c'est long quand même.
0: C'est
2: Enfin,
0: très
2: c'est
0: long,
2: long
0: hein.
2: malgré tout. On a
1: Ouais.
2: eu, bon, on a mis plus d'un an entre le début du projet et l'ouverture. Et ben, il y a des hauts, il y a des bas, il y a des bonnes nouvelles, il y a des mauvaises nouvelles.
1: Ouais.
2: Les projets, ils changent aussi, ils évoluent
1: Ouais.
2: au cours
1: Parce qu'à la base,
2: de
1: c'était quoi?
2: l'année.
1: C'était un gros magasin que vous vouliez faire?
2: Non, alors au début, on recherchait un local déjà pour être indépendant. Après, il y a une autre proposition, donc on est parti sur celle-ci. Puis qui est tombé à l'eau, donc il a fallu rebondir sur un autre projet, une autre ville et un autre local. Et après, il y avait toujours le projet d'avoir notre propre magasin, mais effectivement, avec l'idée première et l'idée qui s'est terminée, c'était pas ce qui était prévu, mais c'est mieux
0: C'est
2: au
0: mieux.
2: final,
1: Ouais.
2: c'est beaucoup mieux, oui.
1: Alors, on va pas rentrer dans des indiscrétions, évidemment, mais une fourchette d'ordre d'idées, quand on veut se lancer là-dedans, c'est à peu près combien?
2: Pour le prix?
1: Ouais.
2: Ah, bah, nous, on est parti petit.
1: Ouais.
2: On a une autre proposition de gros et ça rentrait pas du tout
1: Parce que les
2: dans le
1: machines que
2: budget.
1: vous avez, enfin, ça coûte, elles
0: Alors,
1: coûtent des sous quand même, vos machines.
0: ça peut coûter très cher. Nous, on a fait le choix de prendre du reconditionné.
1: Ah, ok.
0: Donc, ça réduit bien les coûts.
2: On a traversé la France
0: Ouais.
2: pour aller chercher le matériel. Oui.
1: Ça existe même pour les machines comme ça, il y a du
0: Il y a du
1: reconditionné.
0: reconditionné, ouais.
1: Ouais.
2: Oui.
0: Donc,
2: Ou des anciens opticiens qui vendent, qui ont le budget pour acheter du neuf assez fréquemment. Donc nous, on peut racheter aussi les. Alors c'est quand même. Les machines pour nous sont
0: C'est
2: neuves
0: très
2: parce
1: bien.
2: qu'elles ont
1: Ouais.
2: 3 ans,
1: Ouais.
2: 2-3 ans. Mais pour des gros opticiens, ils changent plus souvent,
0: Régulièrement, ouais.
2: donc régulièrement.
1: Mais
2: Donc on.
1: après, elles sont révisées, c'est ça?
2: Oui.
0: Elles sont révisées, ouais.
1: Révisées, donc vous rachetez des machines qui sont révisées et
2: Qui fonctionnent très
1: et
2: bien.
1: qui fonctionnent
0: Mais il
1: très
0: y a une
1: bien.
0: garantie aussi.
1: En plus,
0: Donc ça.
1: c'est une
0: Ouais.
1: 40.
0: Ouais. Et on divise le prix par 3 à peu près.
1: Par 3?
0: À peu près,
1: En gros, d'ordre d'idée, là, ton zinzin là,
0: ouais.
1: qui fait les verres, là,
0: Qui
1: ça coûte combien, neuf?
0: 9, 45 000.
1: Ah ouais, quand même,
0: Ouais.
1: c'est une belle voiture, quoi.
0: C'est ça, ouais.
1: C'est une belle voiture. Ah ouais, vous divisez par 3 en plus.
2: Oui,
0: Ouais.
2: donc
1: Ah, bien,
2: après,
1: ah,
2: c'est vrai
1: grosse.
2: qu'on a fait le choix en termes d'investissement d'acheter de l'occasion pour réduire
0: Les
2: bah,
0: coûts, ouais.
2: les coûts de lancement.
1: Bah,
2: Après, il y
1: c'est
2: a le
1: normal, c'est
2: stock
1: logique,
2: aussi
1: hein.
0: Il y a le stock à financer,
2: qu'on
0: donc.
2: a. Qu'on a qu'on, enfin, chaque personne se fixe en fonction de leurs moyens le stock.
1: Ouais.
0: Et on voulait avoir un beau stock aussi de départ. Donc ça, c'était la
2: Puis il
0: priorité.
2: faut remplir les étagères parce que
1: Ouais.
2: rentrer chez un
1: Bah oui, si
2: opticien qui est
1: t'arrives,
2: vide,
1: il n'y a pas
2: c'est
1: de.
2: délicat.
1: Ah, c'est la Russie, quoi.
0: Ouais.
1: Ah, évidemment.
0: Ouais.
1: Et
0: Alors.
1: dans le choix des montures, alors parce qu'il y a plein de choix de montures
0: Il
1: chez
0: y a
1: vous.
0: beaucoup de
1: Comment
0: marques.
1: ça se passe? C'est les marques. Vous passez des accords avec des marques. Et puis, est-ce qu'il y a des montures que vous refusez de vendre?
0: Alors, au niveau des marques, bon, on a été au salon de l'optique à Milan l'hiver dernier, donc on a vu beaucoup de marques. Après, on refuse de vendre des grosses marques sous
1: Ouais.
0: griffe.
1: Ouais.
0: On veut faire vraiment que de la lunetterie, des
1: Ouais.
0: marques de lunettes.
1: De grosses marques de lunettes, parce qu'ils vous prennent trop, c'est ça?
0: C'est ça, il y a des quotas à respecter, il y a des engagements à tenir chaque année qui sont un peu lourds pour un indépendant.
1: Ouais.
0: Donc c'est pour ça, je vais pas les citer, mais
1: Non, on va pas les citer, on va pas faire de délation. On va
0: voilà,
1: pas dire
0: donc
1: que c'est des
0: on
1: grosses
0: pré
1: marques. Grosses marques. Tu
0: on
1: diras pas.
0: pré on préfère travailler des petites marques. On
1: Ça me
0: préfère.
1: démange, j'aimerais le dire, mais ça me démange.
0: Ah, c'est comme tout secteur, je pense. Il
1: Ouais.
0: y a des gros et des petits.
1: Oui, bien sûr, bien sûr,
0: Ouais.
1: bien sûr, bien sûr, évidemment.
0: Et on préfère ouais, faire des
1: Non, vous
0: petites
1: travaillez
0: marques.
1: avec les petites marques et puis vous avez un beau panel de montures. Hein, ça, enfin, il y a le choix. Il y a
0: Ouais,
1: le
0: c'est ce
1: choix.
0: qu'on veut. On
2: Il y a le
0: veut des
2: choix,
0: lunettes
2: oui.
0: pour tout le monde. On a tout style.
2: Après, on s'est aussi limité sur le nombre de marques, on veut avoir, on va dire, des relations de proximité aussi avec les marques avec lesquelles on travaille. On ne veut pas en avoir 40 dans le magasin, ce n'est pas non plus l'objectif.
1: Ouais.
2: Mais on a réussi à avoir une belle gamme et on arrive à peu près à satisfaire tous les clients qui rentrent dans le magasin.
1: Et donc, vous arrivez à mettre tout style, si c'est, parce qu'il faut, il faut donner envie à tout le monde, quoi.
2: Oui, on s'en sort plutôt pas mal. Après, ça fait que 2 mois qu'on est ouvert. Donc, pour le moment, les personnes trouvent tous et assez rapidement. Après, peut-être qu'on aura des demandes qui viendront un peu plus spéciales auxquelles on ne pourra pas répondre. Mais pour, on essaie d'avoir
1: et
2: un
1: le
2: peu
1: fait,
2: de tout.
1: Et le fait, justement, de ne pas représenter certaines marques qu'on ne citera pas, qui sont dans les avions. Ça me dérange. Je trouve ça, c'est ce que tu m'as dit, mais je trouve ça horrible. Mais bon, voilà, on ne le dira pas. Mais il n'y a pas des gens qui disent, moi, je veux exclusivement ça. Et,
0: si, ça arrive, ces gens, du coup, on les renvoie chez d'autres confrères.
1: Ah, ouais, vous avez au moins le courage de dire non, on ne le veut pas parce que...
2: On explique pourquoi. Et souvent, les personnes comprennent et n'étaient pas au courant non plus de tout ça.
1: Okay. Bien, bien. C'est pas mal. C'est pas mal. Allez, un peu de musique encore sur les antennes de Côte Sud FM. On était avant la dernière ligne droite et on retrouve évidemment Chloé et Antoine, opticiens de talent.
0: Voilà, merci.
1: Il y a un petit de talent hein, qui sont basés sur TOS et qui nous expliquent les joies de leur métier. Bon, t'es heureux de ton métier?
0: J'ai toujours aimé, j'ai toujours voulu faire ça et je suis très heureux. Pour l'instant, je m'en lasse pas du tout. Et maintenant, on travaille en couple et ça se passe très bien.
1: Ça, ah ouais, alors justement, tiens, la question. Ça se passe bien? Il n'y a pas de tension hein, du tout.
2: Non.
1: Ouais, quand on rentre à la maison, on arrive à faire le break?
0: Ouais, on fait le break,
2: oui, on parle plus
0: bien.
2: De travail.
1: Ouais, on parle plus de travail, c'est une condition sine qua non.
2: Ouais, et ça fonctionne très bien.
1: Ouais, c'est bien.
2: Oui.
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1: Ah, c'était un peu planant, hein. C'est Emerson, Lake et Palmer, là, je sais pas si vous connaissez, mais c'est un groupe que, quand j'avais vos âges, à votre âge, j'écoutais, même avant d'ailleurs. Même avant. Je crois que c'est même avant. Avec quelques infos sorties, eh ben, c'est pas moi qui m'y colle, une fois de plus. J'ai soudoyé nos invités, Antoine et Chloé. Allez, vas-y Antoine, c'est à toi.
2: Allez, donc il y a la 5e édition de la fête de la bière Saint-Vincent-Tyros et ça sera le samedi 3 octobre 2026.
1: Ah bah tiens, Chloé.
3: Alors moi c'est plus sportif. Hein. C'est le raid multisport aventure en côte land de nature le samedi 3 octobre à Léon et c'est organisé par l'office de tourisme.
1: Bien, ah bah, c'est bien. Super, voilà, vous êtes trop forte. Si, est-ce que vous aimez le théâtre ? Eh bien, sachez, oui. Non ? Oui ? Bon. L'héritage est presque parfait, c'est la compagnie Les Baladins et de Pitcheleb à Vieux Boucau. Alors, c'est au cinéma L'Albret, ça sera ce samedi 3 octobre. Je sais que vous n'y serez pas, je crois.
2: Non.
1: Vous ne serez pas. vous serez pris un peu, je crois.
2: On ira à la fête de la bière.
1: À 20h30, hein, évidemment, entrée 10 euros, réduit 5 euros. Donc, c'est une pièce de théâtre très humoristique. Donc, n'hésitez pas à aller faire un petit tour. Week-end musical à Saint-Vincent-de-Paul, c'est du 2 au 4 octobre, organisé par l'association Rencontre Musicale Croisée. Et c'est à Saint-Vincent-de-Paul, c'est pas très loin d'ici. À gagner, tiens, encore des trucs à faire gagner. Et là, cette fois-ci, c'est dans le cadre de l'association Jazz Partenaire. C'est le concert de Mathieu Chazat. Rank et Laurent Durache en duo et c'est dans la salle Fart du casino municipal de Cap-Breton. Ça sera ce vendredi 2 octobre à 21h. Il y a deux places à faire gagner, donc comme d'habitude. Ah, tu connais la suite, vas-y. Mais vas-y,
3: c'est
1: Chloé.
3: Envoyer un mail à codesudfm90.3@gmail.com
1: en indiquant nom et prénom.
3: Ah oui, et nom et prénom, pardon.
1: Ah, tu l'as pas dit.
3: Ça sera mieux la prochaine fois.
1: Ça sera mieux la prochaine fois. Bien, voilà pour ce qui est des infos sorties de notre région. C'est la dernière ligne droite de notre émission en compagnie d'Antoine et Chloé qui ont monté un petit magasin, un magasin très sympathique, ceci dit en passant. Alors, je vais pas le vendre, je vais pas faire de flagornerie, mais c'est vraiment
2: C'est gentil.
1: Et puis vous rentrez, ils ont un sourire, une patate. Et donc, n'hésitez pas. Alors, si vous voulez refaire vos lunettes, vous allez faire un tour du côté de Tos, hein, à côté du supermarché qui est à Tos. Il n'y en a pas 500, il n'y en a qu'un. Et on ne va pas le citer. Tu l'as cité, mais on ne va pas le citer. à côté de ce supermarché qui est unique à Tos, et vous verrez, il y a l'enseigne Antoine et Chloé. C'était une obligation d'appeler Antoine et Chloé ou pas, vous vouliez, comment ça se passait pour le nom du magasin?
3: C'est le premier nom qu'Antoine a dit. Après, ouais. Moi, je trouvais un petit peu long, mais ouais. Au final, on a...
1: C'est l'amour, c'est normal.
2: C'est ça, c'est très personnel.
1: c'est l'amour.
3: Au final, on a gardé ce nom-là.
1: Qui est très simple. Très bien. Donc, les montures, les prochaines montures que tu achètes, que tu fabriqueras dans quelques années, ça s'appellera Antoine et Chloé?
2: Peut-être. À voir.
3: Chaque chose en son temps.
1: Chaque chose en son temps, bien. Donc, on rappelle donc que ce magasin est situé donc à côté de ce supermarché, que vous rentrez, que vous pouvez faire des lunettes même pas chères, gratuites même, parce qu'elles sont, proposées par la sécurité.
2: Il
1: y en a pour tout le monde, c'est comme les dents, il y en a qui sont proposées par la sécurité sociale. Et donc ce ne sont pas des lunettes en plastique, non. Bien que je comprends pas pourquoi on en fait, ça n'existe pas les lunettes en plastique.
2: Alors les verres c'est de l'organique quand même.
1: C'est l'organique.
2: C'est l'organique, c'est matière organique. Ouais.
1: Ah oui.
2: C'est pas du verre en verre.
1: Ah non.
2: Non, le verre en verre c'est trop fragile. Sur demande on
1: quand,
2: peut
1: quand
2: le
1: tu
2: faire.
1: Veux dire organique ça veut dire quoi?
2: C'est la matière plastique.
1: Ah c'est tout en plastique quand
2: ouais,
1: même. Ah,
2: verre,
1: ok, c'est pas ouais, c'est donc
2: pas
1: du pétrole quoi. C'est... Ouais, d'accord, ouais.
2: C'est plus léger, plus résistant. Parce que le verre en verre, ça peut se casser plus facilement. Mmh. On les fait tomber, ça casse.
1: Comment tu fais, toi, quand tu dois changer tes lunettes?
3: Comme tout le monde.
1: Chez l'opticien, comment ça se passe?
3: Bon, on va chez nous déjà. Et après, sécurité sociale, mutuelle,
1: on commande
3: les verres, comme tout le monde.
1: Pareil.
2: Comme tout le monde, ouais.
1: Donc, c'est pas le cordonnier qui est plus mal chassé, comme d'habitude, non?
2: Non, après, on essaye d'être raisonnable, de ne pas changer de paire tous les mois, sinon. Ouais. Ça coûterait trop cher.
1: Ouais.
3: Oui, on fasse attention aussi.
1: Mais il faut faire attention, ouais, c'est ça. Et donc, les lunettes, on terminera avec ça, avec les lunettes pour les enfants. Est-ce que c'est difficile de donner des lunettes à un enfant?
2: Ça peut être compliqué. Parce que parfois, l'enfant a une idée en tête qui n'est pas forcément la meilleure par rapport à son visage et par rapport à sa correction. Donc lui faire comprendre et faire comprendre aux parents que c'est pas forcément la bonne solution, c'est ça
1: qui est un peu... plus compliqué, c'est pour dissuader les parents ou les enfants ?
2: Les enfants.
3: Les enfants.
2: Les enfants. Okay, ça va. Ouais. Les parents nous écoutent.
1: Et vous écoutent.
2: Ils vous écoutent.
1: Ouais. Ouais. Oh, c'est quoi la forme de lunettes que par exemple quand on a une grosse tête ronde, on doit mettre des lunettes de carrées ?
2: C'est pas forcément vrai.
1: Non.
2: C'est pas forcément.
1: Des grosses lunettes, des petites lunettes ?
2: Il faut, ça dépend. Ça dépend vraiment de la morphologie, le visage.
3: C'est la pas correction.
2: La correction.
1: Ouais.
2: Mais on peut mettre du rond sur du rond. On a Jean-Pierre Coff qui est
1: ouais,
2: un bon
1: ouais,
2: exemple.
1: Ouais, Jean-Pierre Coff qui avait ses grosses lunettes rondes. Hein.
2: Ouais.
1: Qui allait très bien en plus.
2: C'est ça, ouais. Ouais. Donc,
1: qui a lancé d'ailleurs les lunettes un peu voilà, plus originales.
2: C'est exactement, ouais.
1: Bien. Et donc, et quand on a une tête plate, t'es longue.
2: On peut tout mettre.
1: On peut tout mettre.
2: On peut tout mettre. Ouais.
1: C'est quoi la morphologie qui est où c'est compliqué.
2: L'ovale. Le compliqué.
1: Ouais.
2: C'est un peu un visage carré.
1: Visage carré.
2: Visage carré, ouais,
1: les gros visages de rugby, tout ça, c'est compliqué.
2: C'est ça. Ici, on a des beaux bébés. Ouais, ouais. C'est un peu compliqué de trouver des grandes montures.
1: Ouais.
2: Des grandes montures, ouais, ça c'est compliqué, même chez les fournisseurs, de trouver des grandes tailles.
1: C'est comme les pantalons. Il y a des grandes tailles. On fait des grandes tailles.
2: Il y a des grandes tailles, ouais, tout à fait, ouais.
1: Pour les grosses têtes.
2: Exactement.
3: Des petites tailles pour
1: les petites têtes. Et pour les madames, les montures, c'est quoi qu'est-ce qui est à la mode là, ces temps-ci? Pour les dames, Chloé.
3: Parce que, ouais, mais toujours hein, l'écaille, du grand, l'écaille.
1: L'écaille, je ne sais pas ce que c'est, l'écaille. Tu me dis l'écaille, mais je ne sais pas ce que c'est. Je sais pas ce que c'est. C'est des écailles comme les trucs de tortue, les écailles.
3: Non, c'est des types un peu, je peux dire comme le tacheté, un petit léopard.
1: Ah, okay.
2: C'est un peu ce que j'ai là.
1: Un peu ce que tu as là.
3: Ouais, ouais, ça marche bien parce que ça reste classique. Il y a près du grand quand même. Hein. Enfin, pas trop grand non plus, mais plus du classique. Après, on a Toss, peut-être... En ville, dans les grandes villes, il y a un peu plus d'originalité, ouais. Mais nous, pour le moment, on est assez classique, un peu de couleur quand même. Mais,
1: de couleur, ça, ouais. Ça revient à la couleur.
2: Ça ouais. Revient beaucoup après. On a rentré une gamme qui est très sympa, c'est avec des clips solaires.
1: Qui sont, c'est bien ça.
3: Ça marche bien.
1: Ouais. J'ai vu ça.
2: Il y a deux clips qui sont fournis avec la monture.
1: Clip solaire et clip de vue.
2: Et pour conduire de nuit.
1: Ah,
2: un clip
1: un
2: jaune.
1: Ah, c'est quoi? Un jaune.
2: Un jaune, ouais.
1: Okay. Donc, pourquoi en jaune? Ça fait quoi ça?
2: Ça augmente les contrastes.
1: Ah, ok. Voilà. D'accord. Et pour les ordinateurs, ceux qui sont souvent sous les écrans, il y a des lunettes exprès devant les écrans. Pardon.
2: Oui, il y a des lunettes.
1: Je vais apprendre à parler.
2: Il y a des verres spéciaux pour les écrans.
1: Qui a grandi les yeux.
2: Ils zooment un peu. Non, c'est surtout au niveau des traitements, c'est tout ce qui est reflet contre la lumière bleue. Tout
3: ça, c'est dans les verres. Ouais.
2: Ça, c'est dans les verres.
1: Tout est dans les verres. Ok. Voilà. Eh bien, vous savez quoi, malheureusement, c'est bientôt la fin de l'émission. Et ouais, c'est la fin de l'émission. Donc, je rappelle que... Eh ouais, c'est dommage. C'est dommage. C'était bien sympa. C'était bien sympa. Antoine et Chloé, ou Chloé et Antoine. Non, pourquoi pas Chloé et Antoine?
3: Parce qu'Antoine et Chloé, c'est plus facile à dire que Chloé et Antoine. C'est plus fluide.
1: Bon, en tous les cas, je vous rappelle qu'ils ont un magasin qui est situé à Tosse, à côté du supermarché, qui s'appelle. Alors, c'est quoi la rue
3: enfin, c'est pour les lunettes vous... d'Antoine et Chloé.
1: Allez,
2: l'avenue du Général de Gaulle.
1: Bah, c'est la même que la nôtre ici.
2: Ouais.
1: Et ouais, c'est la même. Elle part jusqu'à. Elle part loin, elle très, loin, loin. Très loin, très loin.
2: Traverser l'Orne.
1: Ah ouais, traverser l'Orne. Tu vois, elle va jusqu'à Marseille. En tous les cas, merci pour votre sympathie, merci pour votre bonne humeur.
2: Et merci à toi.
1: Merci pour votre gentillesse. Opticien devant l'Éternel. Donc, n'hésitez pas à aller faire un petit tour du côté de Tos et puis voilà, vous serez sûrement et sûr que vous allez être bien accueillis dans ce joli petit magasin. Ils ont une peps et un comment dirais-je, un sourire qui est gigantesque. Merci à vous.
3: Merci
1: beaucoup. Et voilà, c'était votre matinale. Rendez-vous évidemment demain sur les antennes de Cotille FM pour toute plein d'émissions. Et puis restez calés avec nous. Et puis sachez qu'on vous aime. Bye. Au revoir et au revoir.
2: Au revoir. Merci.
1: Au revoir.
2: À toi.

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1: Eh bien, vous ne vous êtes pas trompé, vous êtes effectivement à l'écoute de Côte-Sud FM sur 90.3, cette radio installée à Seignos, qui entame sa 25e année, ben oui, un quart de siècle déjà, qu'un certain nombre d'animateurs se succèdent sur cette antenne pour vous donner des informations locales, mais aussi vous parler de sujets qui quelquefois les touchent, ou si ça les touche pas, en tout cas, ils ont très envie de vous informer que ça existe. Eh bien aujourd'hui, figurez-vous que dans les bons plans, et j'ai trouvé quelque chose d'original qui se passe maintenant dans la zone Pédebert à Sortsosgore. C'est un magasin. Un magasin qui a été mis en place par une jeune femme qui est en face de moi. Juliette, bonjour.
2: Bonjour, Claude.
1: Alors Juliette, le magasin qui m'a complètement scotché, qui est installé dans la zone Pédebert, c'est un magasin qui s'appelle Mexi, et avec un E, M-E-X-I-E. Et j'aimerais que, comme tu l'as fait pour moi, tellement j'étais interrogatif, tu expliques à nos auditrices et à nos auditeurs déjà pourquoi ce magasin s'appelle Mexi ?
2: Bien sûr. Alors, pour rectifier un petit peu, le magasin s'appelle Club Mexi.
1: Et Club ça, Mexi.
2: Ça a son importance parce que Mexi, c'est le nom de la marque que j'ai créée il y a... Ça remonte un petit peu, ça fait 8 ans maintenant. Une marque d'accessoires pour chiens. Donc, qui vient du Mexique. J'ai un atelier au Mexique et tout est fabriqué à la main au Mexique. Donc, Mexi est le nom de la marque que j'ai créée il y a 8 ans. Et Club Mexi est le nouveau concept que j'ai lancé il y a 3 ans maintenant. J'ai commencé à Cap-Breton et effectivement depuis quelques mois à la zone Pédebert.
1: Alors c'est un rendez-vous de brigands, c'est un rendez-vous de brigands puisqu'à l'intérieur de ce lieu, la magie opère parce que son originalité est que on peut y venir avec son chien.
2: Tout à fait.
1: On peut venir prendre un thé entre copains et copines, entre amis. On peut y déjeuner, on peut faire un certain nombre de choses dont tu vas nous parler. Et on peut aussi, puisqu'il y a tout un pan de mur et du magasin qui est réservé aux accessoires pour chiens, que ce soit des accessoires de beauté pour qu'ils soient les plus beaux possibles, nos chiens, mais en plus de nourriture et d'accessoires de vie de tous les jours, du quotidien du chien. Mais ce qu'il y a de formidable, vraiment, ce qui, moi, m'a enthousiasmé, c'est qu'il y a... comme dans la jante humaine, il y a tous les styles. Il y a des blonds, des roux, des brunes, des cheveux courts, des cheveux longs. Là, il y a toutes les races de chiens. Ils sont pour la plupart sans laisse et tout se passe comme si ne rien n'était.
2: Oui,
1: c'est formidable.
2: Vrai, c'est vrai.
1: Comment tu as eu cette idée? Pourquoi elle a mûri dans ton esprit? Qu'est-ce qui a fait que tu te sois intéressé à un lieu dans lequel les chiens pouvaient cohabiter avec des maîtres et avec une entente aussi parfaite?
2: Alors déjà, je voulais réunir mon amour de l'artisanat des animaux et surtout créer un lieu où les gens se rencontrent. Parce qu'en fait, le chien, c'est un lien social énorme. Je pense que toutes les personnes qui ont des chiens sont d'accord avec moi. On rencontre énormément de personnes en promenant son chien, etc. Donc j'avais envie de forcer encore un petit peu plus ça en proposant justement un lieu, mais aussi des balades, des activités, du dog paddle, du dog run, du dog yoga. On fait plein d'activités. Justement, la base, c'est aussi pour rassembler les gens. Et c'est vrai que je m'en rends bien compte que je pense que dans un café lambda, on va dire, tu ne parles pas forcément à la personne qui est à côté de toi, alors que là, forcément...
1: Sauf pour obtenir son 06, mais enfin, c'est toujours la même formule.
2: Et là, en fait, tu n'as pas trop le choix parce que ton chien, il parle avec le chien.
1: Il est avec le chien.
2: Et donc, du coup, ça crée un lien social et ça, j'avais vraiment envie. Et même moi, plus personnellement, c'est vrai qu'après avoir géré une marque pendant des années, ce qui est encore le cas maintenant, mais je me perdais peut-être un petit peu dans ce qui m'avait animé de base, qui était l'amour des animaux, l'amour de tout ce lien. Et donc voilà, donc là c'était une belle manière de un petit peu re-rassembler tout ça après quelques années et de recréer un lien, même si paradoxalement, parce que je pense que ici dans les Landes, c'est un lieu qui est très dog friendly. Mmh. Mais c'est vrai que moi qui ai un grand chien, un gros chien par exemple, c'est vrai que quand j'arrive avec mon chien dans un restaurant, on me regarde toujours un petit peu bizarrement. J'avais envie d'un lieu où les gens peuvent venir avec leur chien et sont plus que les bienvenus.
1: Oui, oui, sans être dévisagé par le propriétaire qui te demande si par hasard tu peux pas aller manger ailleurs.
2: Voilà,
1: exactement. Alors effectivement, tout cet environnement canin, il est non seulement il est présent, mais il est d'autant moins dérangeant que oui, le lien se crée. Et je vais même un petit peu plus loin dans l'explication et dans l'exercice. Le chien est tellement un lien qu'on l'utilise même maintenant dans les hôpitaux. Tu le sais, ça.
2: Ouais.
1: Tu le sais que le chien
2: est
1: un peu partout. Et j'ai rencontré, il n'y a pas moins d'une semaine, une de tes amies intimes, I Love My Dog, qui était dans un salon avec moi à proximité d'une... à Port-de-Lanne, très exactement. Elle était là avec un stand. Et là aussi, quand on voit comment elle s'organise,
2: c'est
1: Olivia,
2: fabuleux,
1: c'est assez fabuleux.
2: Mm-hmm.
1: Cette ouverture, elle a démarré sur Cabreton.
2: Oui.
1: Quelle a été pour toi la nécessité ou l'obligation? Est-ce que c'est la volonté de s'agrandir? Mm-hmm. Est-ce que c'est parce que le lieu te semblait plus propice à la zone Paix-de-Berre? Il s'est libéré un endroit où tu te sentais plus à l'aise. Qu'est-ce qui
2: Je
1: a fait
2: que tu... Je pense que la raison principale reste le manque de mètres carrés que j'avais dans le lieu
1: dans
2: à Cabreton. Ça a commencé
1: mm-hmm.
2: à devenir un petit peu plus petit, mm-hmm. un peu trop petit. C'est justement, j'avais un peu de plus en plus de monde qui commençait à connaître le concept. Donc, j'avais envie de faire plus d'activités, de faire plus d'ateliers créatifs. Donc, par exemple, des ateliers où on peut peindre la gamelle de son chien, ou alors des ateliers pâtisserie où on vient faire des pâtisseries pour son chien, etc. Mm-hmm. Le lieu ne le permettait pas. Donc, c'était la raison principale. Et je trouve que la zone Paix-de-Berre, elle a plein de chouettes concepts originaux, que ce soit des restaurants avec des salles de sport. Enfin, il y a plein de choses qui se passent dans cette zone. J'avais vraiment envie d'en faire partie. C'était un peu un goal dans ma tête. J'avais envie d'être là un jour. Donc, je suis très contente d'être arrivée là.
1: Alors, pour tous ceux qui pourraient être effrayés par le gigantisme de la zone Paix-de-Berre, il se trouve que le Club Mexi est très facile à trouver parce qu'il est en tout début de cette zone, en face de l'énorme magasin Point P et à côté de la boulangerie Lucas. Donc à 50 mètres, on trouve de quoi se garer devant le Club Mexi. Et puis on y voit sur la terrasse extérieure, on y voit une petite piscine pour chien, on y voit une piscine à balles pour que le chien puisse s'amuser avec. Et alors étonnamment, quand on est comme moi simplement observateur, on s'aperçoit que ils se disputent pas pour aller dedans, ils se font des... on va dire des petites politesses.
2: Ouais, c'est assez... alors, je sais que ça peut surprendre et ça peut aussi effrayer certaines personnes avant de venir au café. Justement, on peut s'imaginer que c'est un peu un chaos et les gens sont effectivement, comme toi, assez surpris. Je pense que le fait qu'on autorise aussi les chiens à être sans laisse, ça joue beaucoup parce que forcément, le chien, quand il est en laisse, il n'est pas libre de ses mouvements et il peut y avoir des tensions.
1: Et il peut avoir peur.
2: Voilà, exactement. Donc, nous, on n'oblige pas les gens à avoir leur chien en laisse et du coup, ça fait une sorte de chaos, mais tellement chouette à regarder. Et on n'a jamais de dispute. C'est extrêmement rare. Donc, même les propriétaires de chiens sont relativement surpris parce que tout se passe dans un... Alors, le calme n'est peut-être pas le terme le plus approprié parce que, justement, c'est très vivant et c'est ce que j'avais envie. C'est un endroit
1: qui
2: est chaleureux.
1: Mais tu es du mauvais côté de la barrière, Juliette. Moi, je te garantis que quand on est client, on est parfaitement apaisé là-dedans.
2: On a beaucoup de gens qui viennent travailler. Alors c'est ce que
1: exactement,
2: je me dis.
1: Exactement, j'ai vu des ordinateurs en train de bosser là-dessus.
2: Donc je me dis au début, j'imaginais pas. Alors les gens avec leurs ordinateurs étaient les bienvenus pour travailler. Il y a pas de minimum de commande, il y a pas de maximum de temps passé.
1: On
2: tout
1: te demande
2: est
1: pas t'en aller sans avoir repris un Coca-Cola
2: c'est
1: ou
2: ça.
1: Un.
2: Mais je me suis dit naturellement, je me dis les gens vont peut-être pas choisir cet endroit pour venir travailler calmement. Et en fait, si. On a énormément de gens qui viennent pour travailler. Je pense que, alors, il y en a qui viennent avec leur chien parce qu'ils se disent, quitte à être enfermé toute la journée, autant que mon chien s'amuse, aille dans la piscine à eau, piscine à bulles, qui s'amuse avec d'autres chiens. Mais on a aussi plein de gens qui aiment les chiens et qui disent, quitte à travailler, autant d'être dans un environnement qui est rigolo, qui est chouette. Mais aussi, ils arrivent à se concentrer. C'est un lieu qui, au final, est assez calme. Mmh. On a beaucoup de chiens qui se posent. Alors, peut-être quand ils arrivent, ils sont excités,
1: ils
2: découvrent le lieu.
1: Ils font connaissance avec des copains déjà.
2: Et après, 5 minutes plus tard,
1: Alors, on pourrait se poser la question, En tout cas, c'est une question qui me semblerait tout à fait naturelle. Quand on s'aperçoit qu'il y a 5-6 chiens, j'y suis allé plusieurs fois, dans ce schéma-là, il y avait toujours entre 5 et 6 chiens. Il n'y a aucun problème d'hygiène non plus. Mmh. Tu n'es pas confronté. C'est extrêmement bizarre quand même qu'on n'ait jamais dans ce lieu un chien qui marque son territoire, comme on l'explique quand il arrive quelque part. Là, non. Il y a un respect.
2: Je ne sais pas ce que
1: tu envoies comme onde.
2: Je pense qu'en fait, j'envoie, j'espère en tout cas, parce que c'est ce qu'on veut, c'est des chiens. Donc, je veux dire, les accidents, ils peuvent arriver inévitablement.
1: Comme un enfant.
2: Voilà, c'est ça. Et les gens, je pense qu'on essaie en tout cas de mettre assez à l'aise et assez que pour leur dire, ça peut arriver, ne soyez pas gêné, mal à l'aise, dites-le nous si jamais ça arrive, comme ça nous on a notre kit spécial nettoyage. Et justement ce qui fait qu'on arrive à avoir un lieu qui est propre, parce que c'est vrai que souvent on a cette réflexion en disant ah mais en fait c'est super propre, hein, y a pas... alors on a un aspirateur extraordinaire et on passe beaucoup de temps à nettoyer effectivement, mais c'est vrai qu'il y a un respect général et les gens viennent nous le dire qu'il y a eu un petit pipi, un petit truc et nous ça nous permet d'être à fond et de garder un espace qui est hyper agréable, je l'espère.
1: Alors, on a parlé des clients, des vrais clients auxquels on tient, qui sont membres du club Mexi. Ce sont les animaux, les chiens, de toutes races confondues. Mais le magasin, ce n'est pas que ça. Le lieu, ce n'est pas que ça. C'est un lieu où on peut déjeuner, où on peut venir prendre simplement un café dès le matin. Moi, je suis venu à 8h du matin parce que avec... 3 ou 4 mails plus 5-6 messages, tu ne m'avais pas répondu, donc je suis...
2: Il ne faut jamais m'envoyer de message.
1: Je suis venu te chercher au lever et à l'ouverture du magasin. Et donc, dès le matin, on peut venir y prendre son petit café, c'est ce que font certains commerçants avoisinants. Mmh. Et puis, on peut y déjeuner et on peut aussi acheter... Il y a toute une partie boutique. Mmh. Sois gentil, on va séquencer cette émission là-dessus. Est-ce que tu préfères qu'on parle d'abord boutique et que tu nous expliques d'où viennent tous ces produits, ou est-ce que l'on parle nourriture? C'est toi qui choisis.
2: Je pense que ce nouveau concept est un bon mélange entre la nourriture qui n'existait pas avant dans le concept du café, celui à Cabreton. Donc je pense que c'est très intéressant déjà d'expliquer qu'on a cette nouvelle chose qui est vraiment la nouveauté et qui permet à tout le monde de venir, pas forcément ceux qui ont... On a plein de gens qui viennent parce qu'il paraît qu'on a des très bonnes focaccia et que donc du coup on peut venir chercher à emporter, etc., la nourriture. Donc on s'est vraiment spécialisé là-dedans. Mmh. Mais c'est ça que je trouve chouette, c'est que je pense qu'on a une offre assez complète. Effectivement, comme tu dis, tu peux venir à 8h prendre ton café, à 16h prendre ton goûter. On a une pâtissière, Léa, qui est là tous les jours. Donc, on a des pâtisseries qui sont faites maison et qui sont très fraîches du jour. Mmh. Et tu peux venir manger effectivement le midi. Et comme tu l'as dit aussi, faire tes achats. On a quand même une offre assez...
1: J'essaie en tout cas d'avoir
2: une grande sélection. Ma force, je pense, c'est que j'ai ma marque qui a déjà son univers, donc on a gravité autour de l'univers de Mexi pour en créer l'endroit qu'il y a maintenant. Donc c'est un peu un mélange entre le Mexique, le Maroc et l'Indonésie. Et du coup, je pense que c'est très coloré, il y a plein de choses. Donc j'essaye d'avoir une offre un petit peu plus grande maintenant en ayant ma marque, mais aussi d'autres marques que je sélectionne, des marques d'Europe et pour avoir aussi... Plein de choses différentes à proposer, pas seulement...
1: En tout cas, le dénominateur commun reste le soleil et le sourire. Qu'est-ce que l'on peut trouver à la carte de chez Mexi, puisqu'on va démarrer par la nourriture? Qu'est-ce qu'on va trouver à la carte de chez Mexi?
2: Donc déjà, on a une assez large sélection de pâtisseries. On change tous les jours de pâtisserie grâce à Léa, notre pâtissière, qui s'amuse en cuisine et qui nous fait plein de bonnes choses. Donc, tous les matins et tous les après-midi, tout au long de la journée, elle remplit la vitrine en fonction des envies. Le matin, on a une offre de petit déjeuner assez classique. On reste sur des croissants, des chocolatines, etc. Mais il y a toujours une offre dans la vitrine. Et alors, de midi à 15h, on a des focaccia et des bowls. On s'est spécialisé surtout dans les focaccia. On travaille avec la green, donc c'est tous les matins, on est livré aussi des focaccia qui sont donc très fraîches. Et alors, l'après-midi, le goûter, c'est un créneau qui fonctionne aussi très bien parce qu'on a apparemment des cookies qui sont très bons.
1: Les gens reviennent pour les cookies.
2: Ouais.
1: Alors, quel est le jour de la semaine dans lequel on a le plus de fréquentation? Parce que moi, j'ai été surpris, je suis venu, je l'ai dit à trois reprises, et j'ai une fois choisi un dimanche, et le dimanche, c'est blindé.
2: C'est
1: blindé.
2: En fait,
1: c'est la balade du dimanche.
2: Ouais, on a encore du mal. Là, tu vois, on était ouvert 7 sur 7. Et puis, on se dit, bon, bah, on va peut-être prendre un petit jour de repos quand même par semaine. On a du mal à le fixer réellement parce qu'on n'a pas un jour qui est forcément plus calme que l'autre.
1: D'accord.
2: Le dimanche, dans notre rue, il y a pas mal de magasins qui sont fermés. Donc, on s'est dit, bon, bah, ça va être un petit peu calme. Mmh. Et ben, en fait, non. Donc, le dimanche, effectivement, c'est
1: le moment où les gens.
2: Il y a beaucoup de monde. Voilà, le samedi aussi.
1: Les propriétaires de chiens viennent promener leurs animaux après avoir fait un tour en forêt ou ailleurs qui n'est pas très loin, ils viennent se substanter.
2: Exactement.
1: Ou boire un verre au club Mexique.
2: En fait, c'est pas forcément des jours, je dirais. On a plus des créneaux où il y a plus ou moins de monde. Peut-être juste, on va dire souvent, les gens nous le demandent, par exemple, si jamais ils ont des chiens un petit peu plus réactifs, qu'ils ont envie de profiter du lieu, mais en n'ayant pas justement 10 chiens qui sont là, ça peut stresser un petit peu leurs chiens. Donc, je leur conseille peut-être, s'ils veulent moins de chiens, de venir, on va dire, avant 10h et après manger, donc à partir de 14h30 jusqu'à 16h, le goûter où on a une autre petite vague.
1: Oui, au moment où les maîtres ils sont au bureau, effectivement, ils n'ont pas forcément leur chien, ils sont à la maison et la sortie, c'est de venir chez Mexi.
2: Oui.
1: Le tien, il y est tous les jours?
2: Non,
1: il t'accompagne tous les jours?
2: Non, alors Mexi, elle ne vient pas. Elle ne vient pas avec moi parce que...
1: Tu ne veux pas qu'elle fréquente n'importe qui, en fait.
2: C'est
1: la fille de la patronne.
2: C'est
1: une princesse.
2: Non, Mexi, elle aime un peu trop les gens. Elle aime un peu trop aller voir tout le monde.
1: D'accord.
2: Et alors, c'est un avantage, hein. Mais le problème, c'est qu'elle va aller voir dans tous les magasins. Elle va rentrer dans les voitures des gens qui arrivent.
1: D'accord.
2: En fait, elle va être là tout le temps. Elle est très...
1: Elle est très public relation. Elle t'amène
2: en fait,
1: du monde.
2: C'est un peu une pile électrique. Donc, elle prend pas trop de plaisir à rester pendant 10 heures
1: au
2: magasin. Voilà, c'est ça. Donc, on a Mao, que vous aurez peut-être l'occasion de rencontrer. C'est le chien de Jordan, notre cuisinier.
1: Ouais.
2: Alors lui, il est d'un calme olympique, il est magnifique, il est gentil, il est calme. Et lui, on n'a pas trop de soucis à se faire, de savoir, de le surveiller, de savoir s'il est chez le voisin, chez la voisine. Donc voilà, Mao est là, mais Mexi...
1: Alors, on va lui rendre hommage quand même à Mexi. Qu'est-ce que c'est son histoire à Mexi?
2: Mexi, ma petite Mexi, enfin je dis ma petite Mexi, mais maintenant ça fait, elle va fêter ses 9 ans bientôt. Mexi, elle est un peu, d'où son nom, elle est un peu à l'origine de tout ça. On va dire plutôt que c'est la marque qui a son nom. Mais Mexi, elle est venue lors d'un voyage, ça date maintenant, c'était en 2016 et 2017, où j'ai eu la chance et le bonheur de voyager pendant un an et demi en Amérique latine. Et j'ai eu un gros coup de cœur donc, pour le Mexique, pour son artisanat, pour le pays en lui-même, les paysages, la nourriture, et pour cette petite boule de poil qui était un petit chien de rue que j'ai eu la chance de rencontrer quand elle était bébé. Donc elle m'a accompagnée dans toute cette fin de voyage.
1: Pas difficile de la ramener?
2: Non, étonnamment non. Du Mexique, c'est assez facile. En
1: D'accord.
2: fait, ça dépend des pays. Mais là, comme il n'y a pas la rage au Mexique, c'est souvent ça.
1: Qui pourrait être un empêchement.
2: Voilà, c'est ça. Je l'ai vécu là. En hiver, j'ai ramené un petit chien, pareil, un petit chien de rue. Mal en point que j'ai soigné, moi, de toute façon. Si je pouvais en ramener, je pense que j'en aurais 15 000 à l'heure actuelle.
1: Olivia est à 54, je crois.
2: Voilà,
1: elle est à 54, des bagels.
2: Et là, par exemple, l'Indonésie, c'est plus compliqué. Ça a été un sacré chemin combattant parce que là, il y a la rage, etc. Le Mexique, en l'occurrence, c'était relativement facile. Donc, elle a voyagé avec moi et puis elle est venue. Et en fait, c'est en l'adoptant, je lui ai fabriqué son premier collier qui... ressemblait de loin à ce que mes colliers ressemblent maintenant, mais l'idée, elle est un petit peu née de mon amour et ma rencontre pour ce chien et de ce collier que j'ai fabriqué et que j'avais des copines, tu peux m'en faire un, moi aussi tu peux m'en faire un, et voilà.
1: Juliette, quand tu es partie, il n'y avait pas cette arrière-pensée, c'est vraiment cette rencontre qui a fait
2: c'est
1: que...
2: Ça.
1: Alors, on rencontre Mexi, cette petite chienne, on la sauve, on la soigne, il se crée un lien particulier. De là à la ramener, jusque-là, tout le monde peut comprendre. Mais de là à aller jusqu'au bout du raisonnement et de se dire, je vais en plus essayer de trouver du matériel pour la rendre belle, un collier, une laisse, des harnais et tout ça. Qu'est-ce qui a fait que tu te mettes proche d'un artisanat local? Pourquoi ça? Parce qu'il y en a partout dans le monde, certainement, des gens qui font ça.
2: Mais le Mexique, il y a quelque chose d'assez incroyable. Et en fait, je pense que c'est en rencontrant les artisans là-bas. Je travaille avec les mêmes artisans depuis maintenant 8 ans, 8 ans et demi. La marque est sortie il y a 8 ans, mais ça fait 9 ans que je travaille avec eux. C'est la même famille. En fait, c'est une communauté de Tzotzil qui vit dans vraiment dans les hauteurs du Mexique où personne ne va et personne n'a le droit d'aller.
3: Tu m'as fait une confidence. Tu ne les connais pas.
2: Je ne les connaissais pas au début.
3: Oui, tu ne les connaissais pas au début. Tu as réussi à travailler avec des gens sans les connaître, uniquement sur la qualité de leur travail.
2: Oui, c'est ça.
3: Mais comment, justement, si c'est sans les connaître, ce que j'accepte complètement, d'abord, aucune raison de te mettre en porte-à-faux par rapport à ça, mais qui te les a indiqués et comment ils ont eu confiance en toi, la petite européenne,
2: la
3: petite blondasse avec ses petits yeux tout bleus, qui vient ici voyager et auquel on ne croit pas seconde, parce que tu as quand même 10 ans de moins. C'est-à-dire que tu as aux alentours de 18 ans quand il t'arrive cette histoire.
2: Oui, là, tu m'as rajeuni.
3: Non, mais c'est mon regard qui fait ça.
2: J'avais 21 ans. j'avais même un peu plus. Parce que
3: ça suffit. On n'en parle plus. On passe à autre chose.
2: Non, écoute, tu as raison. C'est vrai que ça a été au début. En fait, quand j'y pense, ça s'est fait assez naturellement. Je savais que le Chiapas était une des régions qui était très connue pour l'artisanat en général. Et en fait, donc, ce que je faisais, en fait, je pense que tout le monde voit un petit peu, c'était dans le style collier brésilien, je faisais des bracelets, etc. Et c'est comme ça que...
3: Donc, pour l'être humain.
2: Voilà. Et quand j'ai eu Mexi, je l'ai fait pour elle. Donc, c'est assez semblable à ce que les femmes, les tisserandes de la région du Chiapas font tous les jours. Mmh. Donc, je savais que c'était une région où j'allais pouvoir trouver quelque chose, et en parler, expliquer l'idée et avoir quelqu'un qui allait me suivre. Et j'ai rencontré la bonne personne, je pense, Joël, avec qui je travaille encore maintenant. Voilà, et qui fait le lien, en fait, avec l'atelier et les tisserandes.
3: Quelqu'un qui vit là-bas.
2: C'est ça.
3: D'accord. Tu as rencontré complètement au hasard en buvant un jus d'orange.
2: En fait, je l'ai rencontré parce qu'il travaillait déjà avec ses tisserandes.
3: D'accord.
2: Et donc, lui faisait des sacs, des ceintures, etc.
3: Mais
2: et
3: qu'il
2: donc...
3: ne vendait que là-bas, qu'au Mexique.
2: Voilà. Il est mexicain.
3: Oui, d'accord.
2: Et donc, en fait, je lui ai raconté l'idée et tout. Il a dit, ah oui, je pense que ça peut se faire. Donc, j'ai fait un échantillon, un deuxième, etc. Et l'idée, elle est venue un petit peu comme ça. Mais c'est vrai que j'ai mis 2 ans et demi, je pense que c'est la troisième année que j'ai pu aller rencontrer les tisserandes. Mmh. Les hommes de l'atelier, c'est les hommes à l'atelier qui s'occupent du traitement du cuir, de l'assemblage des pièces, etc. Et les femmes en amont qui, elles, fabriquent et tissent tout à la main, tout ça. Mmh. Sauf que, comme je vous disais, c'est une communauté de Tzotzil, donc c'est assez spécifique.
3: Très fermé.
2: Ils ont leur langue, ils ont leur culture, ils ont leur police, ils ont vraiment leur façon d'être. C'est personne ne rentre chez eux à moins de connaître, etc.
3: Oui, bien sûr.
2: Donc j'ai dû un petit peu me battre en expliquant que moi c'était le côté justement humain qui était très important pour moi et que j'avais besoin de savoir avec qui je travaillais et de les rencontrer. Donc après 2 ans et demi
3: à ramer.
2: Exactement.
3: À ramer dans le sable.
2: Et ben j'ai pu faire cette rencontre incroyable que j'ai pu faire. Enfin j'ai pu aller chaque année après les rencontrer parce que le lien avait été fait. Mm-hmm. C'est assez fou parce qu'on parle même pas la même langue. Elle parle pas espagnol. Elle parle pas espagnol, donc il devait avoir un traducteur, etc. Et en fait, sans même la parole, il y avait un lien incroyable qui s'est créé parce qu'en fait, j'ai besoin d'elles, elles ont besoin de moi pour vivre. Et en fait, le luxe qu'il y a, c'est que en fait, celles qui n'ont pas la chance de travailler avec des marques, elles doivent aller faire 1h30 de route le matin, 1h30 de soir pour vendre leur travail dans la ville la plus proche, la plus touristique.
3: Sur un marché.
2: Voilà, c'est ça. Et en fait, c'est comme elles sont avec leurs vêtements typiques, c'est un peu, les gens les prennent en photo et dans leur culture, c'est comme si on leur volait leur âme. Donc en fait, elles, c'est un bonheur pour elles de pouvoir rester dans leur communauté, ne pas trop sortir de là, pouvoir travailler, gagner leur vie, vivre de cette culture qu'elles se transmettent, en fait, de ces coutumes qu'elles se transmettent depuis des années, des générations en générations. Donc c'est un bonheur de pouvoir assister à ça, les voir et faire persister un petit peu tout ce travail-là.
3: Alors, comme tu l'as compris lorsqu'on était en off, je t'ai dit que quand cette lumière clignotait, c'est que Eric, il était up-to-date pour nous faire écouter de la musique et vous avez échangé avant l'émission. À mon avis, il va venir dans ton environnement musical.
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1: Je rappelle que nous sommes à l'écoute de l'émission qui s'appelle Les Bons Plans, qui a lieu le lundi de 16 à 17 heures sur la fréquence 90.3 de cette excellente radio qui s'appelle Côte Sud FM et qui est installée à Seignos. En face de moi, sur ce bureau, avec un micro dont elle s'y plaît, elle a plein de choses à raconter, nous avons Juliette. Et Juliette, elle est venue nous faire part, nous faire découvrir ce qu'est le club Mexi installé dans la zone Pédebert, au tout début de la zone. Pour ceux qui connaissent un petit peu, c'est juste en face du magasin Point P pour les bricoleurs, mais c'est aussi pour les gourmands à côté de la boulangerie chez Lucas. Donc c'est pas très loin. Alors, vous garez votre voiture en épi là devant, et puis vous apercevez sur la droite une petite piscine avec très peu d'eau. Personne peut se noyer, mais un petit peu d'eau pour barboter. Vous apercevez un lieu dans lequel il y a plein de petits ballons en caoutchouc. On a l'impression que c'est une piscine à balles, en fait, pour qu'on fasse un petit peu de sport. Et puis, il y a des gamelles partout. Et puis, il y a un enclos et tout ça. Et puis, on rentre dans le magasin. Dans le magasin, on a tout au fond un bar sur lequel on y aperçoit un percolateur, donc on peut y prendre alors facilement un café, même un double, on peut même prendre un chocolat, on peut prendre un thé, on fait pas mal de trucs. Et sur la gauche, sur le mur de gauche, alors il y a quelque chose qui est original, elle va nous l'expliquer pourquoi elle fait ça, mais il y a énormément de photos, beaucoup de photos. Et toutes les photos, figurez-vous que dans certains restaurants à New York, ce sont des people, ce sont des gens qui viennent du showbiz, des acteurs de cinéma ou autre. Eh bien, chez Mexi, ce sont des portraits de chiens. Alors raconte-moi d'où viennent tous ces polaroïdes. Ne me dis pas que ce sont des chiens qui sont déjà passés chez Mexi.
2: Mais si, bien sûr, c'est nos stars. On veut les mettre en valeur sur le mur des stars.
1: Il y en a partout. Il y a 3-4 colonnes avec, je pense qu'il y a des centaines de photos d'eux.
2: Écoute, l'année dernière, quand on a quitté Cap-Breton, on avait 800 chiens sur le mur. Donc là, peut-être qu'on avoisine les 1000.
1: Les 1000, oui. Alors c'est assez extraordinaire comme décoration. Tout le monde dit peut y trouver son petit moment de tendresse en se disant « Oh, mais celui-là, j'en ai eu un comme ça ou celui-là.
2: Ouais. » Hein, ça fait rigoler les gens parce que déjà, il y a les noms qui font rire. Tu as Netflix, t'as des noms de...
1: T'as des gens qui cherchent des noms improbables pour leur
2: chien. C'est rigolo. Et puis non, c'est surtout le côté... on a des gens qui viennent depuis l'ouverture du premier club Mexi. Ils sont là, ils reviennent. Et c'est vrai que le fait de voir leur chien, d'appartenir en fait à ce club, en fait, « Ah bah mon chien, il est là, il fait partie du club Mexi. » C'était ce qu'on avait envie aussi... Et puis nous aussi, on partage pas mal de choses avec eux. On est au courant, ceux qui viennent de façon récurrente, on est au courant quand ils ont un souci de santé, on est au courant quand malheureusement Chippy nous a quittés. Donc du coup, sa maîtresse, elle revient et le fait de voir Chippy sur le mur, ça lui fait plaisir. Donc voilà, il y a quelque chose aussi. Nous, on est au courant de beaucoup de choses. On connaît le nom de la majorité de nos clients fidèles. Et c'est une façon aussi de les garder près de nous et de les mettre en valeur.
1: Alors, on a évoqué un petit peu ce qui était la partie restauration, la partie conviviale pour les adultes, pour les maîtres chiens dans ce club Mexi, mais la partie commerce, la partie qui fait accessoires de mode pour toutes nos belles stars, elle se définit comment ? Il y a de la laisse, il y a du harnais, comment ça se passe ?
2: Mais effectivement, donc il y a donc la marque Mexi qui, elle, rassemble collier, harnais, laisse en ce qui concerne les chiens. Et après, ce qui est rigolo aussi, c'est qu'on a quelques déclinaisons, toujours avec ces mêmes tissages. On a des ceintures pour les humains. Donc la base était surtout de pouvoir faire matchy-matchy avec son chien, mais pas forcément, ça peut du coup plaire à tout le monde. Mais on a les petits porte-clés, on a les petits bracelets, etc. Donc on a quand même une gamme. En fait, ce qui est rigolo, c'est qu'on a vraiment une partie pour chien et une partie pour humain. Donc la partie pour chien, donc il va y avoir des colliers, des laisses, des harnais, pas que de ma marque, parce que je voulais aussi
1: ouvrir.
2: Et puis ma marque, objectivement, je la trouve très sympa,
1: mais elle est très colorée.
2: elle est très colorée. Justement, pour ceux qui veulent des choses plus sobres, j'ai fait des sélections aussi de marques un petit peu plus sobres.
1: Et puis on peut trouver un collier Hermès chez Mexi.
2: Gucci,
1: Gucci, on a Gucci.
2: non, ça je pense que je ne rentrerai pas. c'est pas forcément dans les valeurs que j'ai envie de
1: allez
2: partager.
1: On passe à autre chose, on passe à autre chose.
2: C'est ça. Non mais après sinon on peut trouver un petit peu tout ce qu'on a besoin en fait pour le bien-être et la beauté de son chien. Ça va du shampoing au sac à caca qu'est-ce qu'on a,
1: on a les couffins.
2: On a une large sélection de coussins de panier. Mmh. Franchement, on a un petit peu tout, et du côté humain, on a donc ce que je vous ai décrit, mais on a aussi toute une partie pour ceux qui aiment les chiens. Parce que je sais qu'il y en a qui veulent faire plaisir à leurs chiens, mais c'est chouette aussi de pouvoir faire plaisir à tante Janine qui a un caniche et qui adore les animaux, et donc du coup pouvoir lui offrir
1: les fameux chaussons que le caniche porte. Ouais.
2: On a les chaussettes, on a des pulls, on a des t-shirts, on a des casquettes, on a des chapeaux. Donc, on a vraiment aussi une partie pour les humains qui aiment les animaux.
1: Alors, ça, c'est la partie accessoire, mais je crois qu'aussi, il y a la partie friandise pour eux.
2: Oui.
1: Parce qu'on vient de parler de la partie dans laquelle les maîtres peuvent se substanter. Mais pour les chiens, tu as aussi des choses. Alors, ma question, elle va être double. Ça te donnera l'occasion de répondre longuement. As-tu des connaissances pharmaceutique ou médical pour conseiller plus une croquette qu'une autre en fonction du format du chien ou de sa race?
2: Alors non, j'ai pas ça. C'est d'ailleurs pour ça qu'on trouvera pas de croquettes dans notre lieu. Ouais, voilà. Parce que c'est pas mon domaine, on va dire, en tout cas dans, justement comme tu disais, pharmaceutique, etc. Je me suis pas formée là-dedans, donc j'ai pas envie de conseiller d'une mauvaise façon. Donc on a des chouettes magasins avec qui on travaille, qui on peut emmener les gens, les diriger justement. Et eux sont très spécialisés là-dedans. Mmh. Non, nous, par contre, ce qu'on a, c'est qu'on revend plutôt des friandises, pas vraiment de la nourriture de tous les jours.
1: Le petit nonos en corne.
2: Exactement, de la mastication. On travaille avec des marques françaises, notamment De l'Amour, qui est une super marque de friandises, au canard, au poulet, au bœuf. Donc, ils ont une sélection assez large. Donc, ça, on a au magasin.
1: Des petits jouets aussi ?
2: Oui, on a plein de jouets, de doux. Et ce qui est chouette aussi avec cette marque De l'Amour, qui fait des
1: quel joli nom, ouais, De l'Amour. Beau, ouais. C'est installé où ça ?
2: C'est à Paris.
1: À Paris.
2: Ouais, voilà. Et c'est des ingrédients 100% naturels. Ils ont leur recette, elle est créée avec un vétérinaire qui est spécialiste dans la nutrition du chien, etc. Ils sont très très bons là-dedans, et ils font notamment des glaces qui est un petit peu notre best-seller au café. C'est des glaces au poulet rôti avec plusieurs recettes différentes.
1: Pour chien.
2: Tout à fait. Il y en a avec de la myrtille, de la framboise, avec de la pomme. Donc, mais l'arôme au poulet rôti.
1: Je n'ai pas encore vu un chien déguster une glace aux myrtilles, au poulet
2: myrtille. En fait, ça les apaise. C'est ça qui est génial. C'est que, mais c'est connu, lécher quelque chose de très frais pour un chien, c'est apaisant. Mmh. Et justement, les maîtres sont souvent surpris de voir leur chien qui est calme et qui lèche sa glace. C'est assez mignon.
1: Ah oui, ça doit être assez sympa, ça. Ben, la prochaine fois que je viens, j'offrirai une glace. Tu me feras signe en me disant, je connais très très bien ce chien-là. Tu peux lui offrir une glace. Au moins,
2: Cela dit, on fait quand même des petits biscuits maison, mais qui sont faits par Léa, notre pâtissière, et qui, elle, justement, est cuisinière. Et en plus de ça, avec un diplôme pharmaceutique, donc c'est marrant. Mais elle a des connaissances que nous, personnellement, on n'a pas, ce qui lui permet de faire des biscuits pour les chiens.
1: Pour les chiens.
2: Voilà, avec du flocon d'avoine, avec du beurre de cacahuète, etc. Tous les ingrédients 100% naturels aussi. Et ça, on les propose, on les met d'ailleurs dans une autre petite préparation que vous auriez peut-être l'occasion de voir. Ça s'appelle un Mexicino. C'est rigolo parce que ça, ils s'en mettent plein les babines, plein les poils. Mais ils adorent ça. C'est de la crème de coco fouettée sur laquelle on met du beurre de cacahuète et ces fameux petits biscuits faits maison.
1: Et alors, ça, ils les consomment dans le magasin, enfin, au Club Mexique.
2: Oui, c'est ça. Donc, souvent, les gens viennent, ils prennent un truc pour eux
1: et un truc pour le chien. Ça, c'est très
2: c'est
1: sympa. Ça, c'est assez rigolo. Alors, pour les gens qui nous écoutent, est-ce que tu as, Juliette, la gentillesse de nous dire comment ils peuvent prendre contact avec le magasin, enfin avec le lieu, soit pour réserver leur emplacement pour déjeuner, soit pour te demander s'il te reste en stock tel ou tel truc. Comment ça se passe ?
2: Alors, les réseaux sociaux restent, je pense, le moyen le plus efficace. Parce
1: moderne
2: qu'on est,
1: d'aujourd'hui.
2: Oui, voilà, c'est ça. Et on est assez réactif. Donc, l'Instagram, c'est Club Mexi. Donc ils trouvent
1: M-E-X-I-E.
2: Exactement. Club et Mexi, M-E-X-I-E. Donc ça, je pense que c'est la meilleure façon d'entrer en contact avec nous. Mais sinon, ils peuvent me contacter via mon adresse mail. Donc c'est contact@mexi.fr.
1: Contact au singulier, je crois.
2: Oui.
1: Donc effectivement, les heures d'ouverture de ce Club Mexi, parce que j'ai parlé de 8h, mais c'est vrai, à 8h c'est ouvert.
2: Écoute,
1: moi je t'y ai vu. Mais...
2: Oui, ça l'était là, on vient un petit peu de rectifier ça. On est encore en ajustement pour être tout à fait honnête, parce que comme c'est notre première saison dans la zone, on essaye de voir un petit peu comment elle fonctionne,
1: comment les gens fréquentent.

0: Pas plus tôt, mais on va peut-être fermer 2 jours semaine, on verra bien aussi.
1: Ouais.
0: Pareil, il va falloir survivre au mois de novembre, janvier, février, mais je compte sur vous pour venir nous voir
1: Oui, et puis
0: tout
1: pour
0: au long de
1: t'aider,
0: l'année.
1: non, et puis Côte UDFM ne va pas te lâcher. Tu as eu la gentillesse d'accepter de venir parler de ton projet et de, enfin, c'est pas du tout un projet, c'est une réalisation, et on relaiera.
0: C'est
1: Les...
0: gentil.
1: Je le dis à l'antenne très officiellement. Maintenant que tu es venu une fois, nous, on ne peut pas être à l'affût de tout ce qui se passe, mais toi, tu sais, tu sauras nous contacter pour nous dire dans 3 semaines, j'ai tel événement ou j'ai tel truc. On va y revenir puisque tu proposes des tas d'autres choses dont on n'a pas encore parlé. Mais il est là, Eric, encore. T'as vu, il est encore,
0: ouais,
1: en,
0: vu,
1: il est en train de surveiller. Il nous envoie
0: une
1: seconde musique.
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1: Eh ben, non seulement on l'écoute à Saint-Martin-de-Seignanx, mais si ta mémoire est bonne, Eric, parce que je sais que tu es avec nous très souvent et très attentif à ce qui s'y passe, on nous écoute au Canada, on nous écoute en Angleterre, on nous écoute au Mexique, on nous écoute absolument, absolument partout.

0: Alors, nous sommes donc en présence de Juliette. Juliette, elle est la fondatrice d'un club qui s'appelle le Club Mexi, dans lequel un journaliste complètement incompétent avait peut-être laissé circuler une information comme quoi seuls les chiens étaient tolérés. Ce n'est pas vrai, ce n'est pas vrai, c'est absolument faux. C'était une très très mauvaise boutade. Évidemment, les maîtres sont extrêmement bien reçus également, puisqu'ils peuvent, pendant que leurs chiens dégustent une glace fraise-poulet, prendre un petit chocolat chaud ou je crois que tu as des smoothies même.
1: Des
0: smoothies. Des smoothies, oui, tu as tout ce qu'il faut. Donc, on va revenir dans ce magasin parce que dans l'interview, tu as lâché quelque chose, une petite pépite d'information qui ne m'a pas échappé, c'est que tu as dit qu'il t'arrivait de faire de temps en temps des ateliers. Qu'est-ce que tu proposes aux gens qui déjà sont venus avec leur chien ? Ont consommé chez toi, ont acheté du matériel pour rendre belle sa chienne ou pour donner un certain charme à son chien. Qu'est-ce que tu fais d'autre ? C'est pas des ateliers pour chiens ?
1: Non, c'est des ateliers en lien avec les chiens, où tu peux venir avec ton chien, mais on a des ateliers créatifs et des ateliers sportifs, si je peux dire. Dans les ateliers créatifs, on propose le plus généralement, c'est des ateliers pâtisserie. C'est celui, je pense, qu'on préfère faire parce que c'est avec Léa, notre pâtissière, et elle donne sa recette secrète.
0: Mais cette Léa, tu en parles sans arrêt. Tu l'adores, cette Léa. Alors, cette Léa, elle est avec toi depuis le début ou Léa, elle fait ça en plus d'être une très grande cuisinière.
1: Alors,
0: parle-nous de Léa. Deux minutes, tiens.
1: Léa, elle m'épate parce que, en fait, pour la petite histoire, j'avais besoin de quelqu'un cet hiver pour m'aider dans les paquets parce que j'ai aussi le site internet, donc faire les commandes. Et en fait, sur son CV, je vois que Léa, elle est pâtissière, elle fait de la communication animale et en plus, elle a l'expérience donc avec son diplôme de pharmaceutique et elle a travaillé dans une pharmacie, le côté un petit peu logistique. Donc, en fait, elle avait
0: l'éventail de prestations possibles.
1: Et j'avais du coup en tête déjà d'agrandir et de commencer à proposer le côté salé et un petit peu plus grand sucré. Je lui dis, écoute Léa, pour le moment, tu vas m'aider à faire les commandes cet hiver, mais si le projet il se concrétise, je veux que tu fasses partie de ce projet-là.
0: D'accord.
1: Et c'est ce qui s'est fait du coup dès que j'ai eu la réponse et que j'ai pu ouvrir ce nouveau Club Mexi.
0: Ouais. Elle t'a rejoint immédiatement et donc elle est là en permanence. Alors, ces ateliers, revenons sur les ateliers maintenant qu'on a un peu parlé de Léa. D'ailleurs, Léa, on te fait tous ici un énorme grand coucou. Je ne sais pas si tu écouteras en direct, mais en tout cas, tu pourras écouter le podcast.
1: J'ai aussi une super autre équipe. Margot mérite aussi beaucoup. Margot, elle est là depuis 2 ans avec moi. Et c'est vraiment... aussi, j'ai beaucoup de chance d'être bien entourée. C'est un pilier aussi avec moi.
0: Je peux témoigner. Dans les 3 fois où je suis venue, je ne t'ai jamais vue. Donc, c'est tranquille. Heureusement
1: que tu as
0: des gens qui t'accompagnent.
1: Oui, parce que j'ai d'autres boutiques. Il faut que je cours un petit peu. Je gère un petit peu tout ça. Je suis dans la coordination. Mais j'ai aussi Diego, tant qu'on est là. Diego qui a rejoint l'aventure de ce nouveau Club Mexi et qui m'aide à gérer un petit peu les équipes, la bonne gestion de tout ça. Parce que, comme tu as pu remarquer, je suis un petit peu dans tous les sens. Moi, donc, tu me recadres un peu.
0: C'est celui qui empêche que l'on monte l'escalier pour te déranger, où il fait semblant de dire elle travaille. Alors qu'on t'entend ronfler, on t'entend ronfler quand on est installé.
1: Tu n'es jamais monté, tu ne sais pas ce que je fais derrière mon ordinateur. Donc revenons aux ateliers. Les ateliers, donc comme je disais, donc on fait des ateliers pâtisserie où les gens peuvent sur place faire leur propre pâtisserie, leur propre petit biscuit et repartir du coup avec leur sac rempli de biscuits pour leur chien. On fait aussi des ateliers de peinture sur céramique,
0: voilà,
1: donc en l'occurrence des gamelles.
0: Les gamelles, voilà. Oui. Mais la gamelle, on l'achète chez toi
1: Oui.
0: On arrive avec sa gamelle.
1: Non, j'ai tout prévu. Je travaille souvent. J'ai fait avec 2 céramistes différentes qui sont là souvent pour animer aussi l'atelier, pour donner des conseils de comment faire, etc. Et puis après, elles emportent la gamelle avec elles, elles ont leurs fours spéciaux, etc. Et on peut venir la récupérer dans les 2 semaines.
0: On peut les nommer, les céramistes, ou ça te gêne ?
1: Non, je travaille avec Bettina, qui est située
0: dans la zone Pédobert.
1: Donc, dernièrement, c'est surtout avec Bettina que j'ai travaillé.
0: Pour les auditrices et les auditeurs, Bettina est installée juste à côté d'un de nos chroniqueurs ici, David, qui a son magasin de radio... Oui, c'est ça, la Sun Factory, il est à l'opposé de la zone par rapport à toi. Et Bettina a un très bel atelier de poterie où effectivement,
1: il y
0: a
1: gentil. Beaucoup...
0: En plus, elle est très sympa. D'accord.
1: Voilà.
0: Donc, c'est Bettina qui vient.
1: Oui, c'est ça. Donc, sinon, on a donc aussi les ateliers sportifs. sportif, on va faire donc, ça c'est aussi au niveau sportif, c'est notre activité préférée, c'est du dog paddle. Encore hier, on était en train de faire ça avec un groupe, donc on travaille avec la pagaie depuis le début, ça c'est depuis 3 ans je travaille avec eux.
0: Sur le golf de Haussegor
1: à la plage, alors je ne sais plus le nom de la plage, mais c'est à côté de chez Loulou. Quel est le nom? C'est avenue des Chevrefeuilles, mais je ne sais plus quel est le nom de cette plage-là, mais c'est, c'est autour
0: c'est
1: du lac.
0: La plage des Chênes-Liège.
1: Voilà, c'est ça.
0: La plage des Chênes-Liège.
1: Exactement. Voilà,
0: d'accord,
1: c'est
0: à côté de...
1: Et c'est les seuls, si je ne me trompe pas, qui acceptent que l'on vienne avec les chiens. Donc, si vous voulez faire du paddle avec les chiens, que ce soit via nous, quand on organise une activité ou sans nous, je vous invite à aller les voir. Ils sont très, très gentils. Et ils acceptent que les chiens viennent sur les paddles.
0: Et alors, Juliette, cette activité, elle a lieu quoi? Une fois par mois?
1: On va reprendre... Alors, paradoxalement, parce que l'été, on a un petit peu freiné ça, non pas par envie, mais par...
0: Parce qu'il y a du monde.
1: Voilà, on n'avait plus trop le temps. C'est vrai, de faire ce genre d'activité. Donc, on reprend un petit peu. Après, c'est vrai que l'hiver, ce n'est pas l'activité qu'on fait le plus souvent parce que le temps ne le permet pas forcément. Mais alors, du coup, on se rattrape un petit peu sur le dog run. Ça, c'est aussi une activité qu'on aime beaucoup faire parce que c'est simple. On n'a rien besoin et on peut le faire tout le temps. Donc, on va essayer de le faire un petit peu plus régulièrement.
0: Peut-être avec un chien attaché courez à côté?
1: On va dans
0: avec
1: la forêt. Donc, le chien peut être lâché s'il le souhaite. On a la chance d'avoir la forêt qui est juste derrière. Donc, on se donne rendez-vous au café. On va se balader. On ne fait pas forcément que de la course. On fait aussi simplement des balades. Donc ça pareil, on marche pendant 40 minutes, donc c'est pas trop long non plus. C'est à tout niveau, il n'y a vraiment pas, même la course, c'est tout niveau et on fait 3 km maximum.
0: Oui,
1: donc,
0: c'est vraiment le plaisir, voilà, le plaisir ça, d'être ensemble dans la nature.
1: Exactement, et de partager, etc. Et puis après, on se retrouve au café, les chiens ont leur petit Mexicino offert, leur petite crème de coco. Et les personnes qui souhaitent se poser pour boire un verre, boire un petit café après la marche sont évidemment...
0: Et ça a lieu plutôt quoi, le samedi, le dimanche?
1: On va essayer de se remettre un petit agenda pour le faire plus régulièrement parce qu'on a un petit peu perdu la main là en juillet-août.
0: Le temps importe peu. Une balade, c'est une balade. Si on est bien couvert,
1: avec un caoué, on peut
0: le
1: faire.
0: Les chiens, il faut les sortir, quel que soit le temps.
1: Donc, je pense qu'on va, essayer peut-être d'alterner entre peut-être une semaine une balade, l'autre semaine le run, soit que ce soit pas non plus et de le faire, de faire au moins une activité sportive par semaine. On a aussi le dog yoga. Ça, c'est rigolo. Alors, c'est pas du doga, on va dire, parce que c'est pas forcément tu fais des postures incroyables avec ton chien. C'est l'idée qu'on se retrouve, on fait du pilates ou du yoga. Et en fait, ton chien est là. On fait souvent ça à la plage, parce qu'à la plage ou autour du lac, parce qu'il y a de l'espace. Donc les chiens ils vont courir dans le lac, courir dans la mer. Et nous, on se retrouve et on fait du yoga, du pilates. En fait, on se retrouve surtout à rigoler beaucoup parce que t'as le chien qui nous saute dessus, etc. Donc c'est pas l'endroit où tu vas faire la meilleure séance de pilates forcément. Par contre, tu risques de passer un très très bon moment parce qu'on rigole beaucoup.
0: Alors, j'ai entendu dire, tu me contredis si je suis parti dans une mauvaise direction, mais j'avais entendu dire que la commune n'était pas très, très adepte de la promenade des chiens sans laisse et qu'ils avaient même instauré des brigades venant mettre du 150 € Est-ce que c'est vrai? Est-ce qu'on arrive à passer outre?
1: Écoute, c'est vrai, comme sur la plage aussi, certains chiens sont interdits, certaines plages interdisent les chiens. Alors, il paraîtrait que c'est surtout pendant la saison estivale et seulement les zones de baignade. Le reste des endroits, on a le droit d'aller.
0: Verbalisé.
1: Voilà, en juillet-août, tu vas éviter d'aller sur la plage à midi avec ton chien.
0: Ça, je le comprends. Je ne vais même pas m'opposer à ça parce qu'il y a trop d'enfants. Il y a des nouveau-nés, il y a des gens assis sur... Enfin, des petits-enfants, des petits bébés assis sur leur couche. On ne connaît pas la réaction d'un chien. Effectivement, je pense que une commune se doit de sécuriser ces espaces-là.
1: Que le dog paddle, en fait, on l'a jamais fait en juillet-août parce que déjà, il y a trop de gens sur la plage. On le fait tout souvent en fin de journée ou alors justement avant 10 h pour éviter d'avoir le monde et d'importuner peut-être les gens. On ne se retrouve pas à 20 chiens non plus. On limite à maximum 10 personnes. Donc parfois, on a 6 chiens et parfois, on a 10 chiens maximum. Mais on limite ça et on essaie de rester dans les règles. Après, je sais qu'il y a eu des arrêtés par rapport à la forêt. Donc on essaie de respecter évidemment quand il y a ces arrêtés-là. Donc s'il faut qu'on garde les chiens, on garde les chiens. Et si ça le permet, on peut les lâcher.
0: Ma petite Juliette, on vient déjà de passer 55 minutes ensemble. Il en reste 3. C'est à toi l'antenne. Qu'est-ce que tu aurais aimé dire quand tu as su que tu allais venir t'expliquer sur Côte-UFM? Qu'est-ce que tu voudrais dire que je n'ai pas eu l'occasion de te demander ?
1: Je pense que tu as déjà dit beaucoup de choses. Non, je pense que il faut peut-être un petit peu, peut-être s'ouvrir l'esprit, si je peux dire, en ce genre de concept-là. Au début, je sais qu'il y a 3 ans, quand les gens voyaient ce dog café, ils étaient, c'est quoi, les chiens prennent un café, etc. Non, bien sûr, c'est un petit peu, peut-être un petit peu avoir l'esprit ouvert et ne pas hésiter à rentrer et à découvrir par soi-même que, comme tu disais, bah, c'est pas sale, que tu sais que tu as un chien ou que tu n'es pas de chien, tu es le bienvenu, on ne va pas t'interdire de rentrer.
0: Que l'ambiance est superbe.
1: Que l'ambiance est, je l'espère, chouette et chaleureuse et qu'en fait, juste si tu veux passer un chouette moment, bah, quitte à prendre un café, bah, autant venir le prendre avec un chien qui va effectivement sauter dans la piscine à balles, etc. C'est rigolo. Et puis,
0: va peut-être te faire t'évader parce que même si tu n'as pas de chien, la présence d'un animal crée chez l'individu, une volonté de communiquer.
1: On a beaucoup de gens qui n'ont pas de chien, qui viennent juste parce que ben, ça leur fait du bien. C'est connu, c'est scientifiquement prouvé. Comme tu parlais des hôpitaux, c'est connu. Caresser un chien, être en présence d'un chien, ça fait du bien à tout le monde.
0: Alors, trois jolis sourires au Club Mexi. Il y a celui de Juliette, il y a celui de Léa, il y a celui de la troisième.
1: De Diego et de Jordan.
0: Non,
1: comme
0: mais
1: ça,
0: Diego, c'est un garçon. Alors,
1: j'aurais dit l'équipe au complet. Elle est vraiment importante.
0: Merci beaucoup. Merci beaucoup, Juliette.
1: Merci à
0: très bientôt.
1: À bientôt.
0: Au revoir.

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1: Il est 18h.
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1: Est-ce que Émile peut toujours en cacher un autre? Je ne sais pas si la question est là aujourd'hui pour cette session Catch News des 4 sur Rebif, mais en tout cas, le nouveau Émile parisien nous est arrivé, flottant, quelque chose de flottant, quelque chose en apesanteur et toujours quelque chose en recherche et une créativité qui ne se dément pas. L'album vient de sortir sur le label ACT, Émile Parisien au saxophone soprano, bien sûr, le roi du saxophone soprano en France, Yaron Herman au piano qu'on retrouve avec plaisir, Linda Mayhan-Ho à la contrebasse et au chant, une magnifique contrebassiste qui vit une belle carrière, et Prabhu Edouard au tabla, aux percussions et au chant. Alors c'est un groupe qui s'est formé lors d'une carte blanche pour la Cité internationale de Paris. C'était une résidence de 2 ans et le concert qui était programmé de sortie de résidence, vous savez comme on fait souvent, se voulait une simple rencontre, un événement unique. Eh bien, Kenini, pas du tout. Ça a donné à tout ce petit monde l'idée de poursuivre l'expérience et surtout de travailler un répertoire pour sortir un album. Eh bien, le voilà, cet album Floating. On va laisser la parole à Émile Parisien. Ouvrez les guillemets. Au fond, cette musique parle de paix, de poésie, de douceur et d'amour. Dans un monde si plein d'inquiétudes et de conflits, où tout semble aller toujours plus vite et dans tous les sens, je voulais qu'elle soit un contrepoids à tout cela, fermez les guillemets. Et oui, Émile ne s'y trompe pas. On a besoin de ces moments de quiétude, de douceur et d'amour. Et Dieu sait si Émile a connu jusqu'à présent une vie frémissante, frétillante, aux quatre coins du monde, aux quatre coins des studios d'enregistrement, avec plein de nouveaux projets. Eh bien, il était temps aussi pour lui de retrouver un petit peu de quiétude, de se poser un petit peu, d'arrêter cette frénésie et justement de pouvoir nous proposer cet album magnifique de bout en bout. Vous avez eu un exemple de ce tout ce que vous pourrez entendre dans cet album avec l'extrait que je vous ai passé précédemment, qui s'appelle Bonbon. Alors, c'est Bonbon, il n'y a pas de M au premier bon, hein, c'est Bonbon. Et il déclare aussi, à propos de Prabhu, c'est très joli ce qu'il déclare, ouvrez les guillemets, « Prabhu donne véritablement des ailes à notre musique. Son intelligence musicale, la légèreté et l'agilité dont il fait preuve avec son instrument lui permettent de dépasser toutes les limites. » Fermez les guillemets. Donc, après tout ça, vous l'aurez compris, un album hautement recommandé par les 4 sur Rebif, Émile Parisien, Floating, sorti sur le label ACT. Retrouvons apparemment le label Savant Records, dont je vous parle fréquemment, avec une chanteuse que moi j'apprécie beaucoup depuis un petit moment, Denise Donatelli.

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2: Denise Donatelli, peut-être moins connue en France que certaines autres chanteuses américaines, mais qui pour moi a une grande place dans mon cœur d'amateur de jazz et de jazz vocal, et effectivement, bien sûr. L'album Take Me Breath Away, sorti sur le label Savant Records. Alors elle recollabore avec un pianiste et arrangeur, Geoffrey Kaiser, avec qui elle a travaillé précédemment. Ils se connaissent depuis un bon moment. Alors, on va quand même rappeler que Denise a été nommée, mais de nombreuses fois, aux Grammy Awards, qu'elle en a gagné certains, bien sûr. Et que cet album est enregistré à New York avec un groupe, mais vraiment de grande pointure: Ron Black, Donny McCaslin, Chien Chien Lou, Jotan Silberstein et les chœurs d'Arnold McCuller. Donc cet album Take My Breath Away devrait compter dans sa carrière. Elle a plusieurs albums à son actif. On la connaît depuis un petit moment, Denise Donatelli. Elle doit être à son 7e ou 8e album. Il y en a dont je vous ai parlé souvent, notamment je vous avais fait des chroniques aussi sur Soul Shadows, un précédent album, ainsi que Whistling in the Dark, The Music of Burt Bacharach, qui était aussi un très très bel album. Donc j'ai un plaisir à vous en parler, à chaque fois, et ce plaisir ne baisse jamais. Alors, tout au long de l'album, on passe par de nombreux grands standards, des standards plus anciens que d'autres, notamment James Taylor. Et oui, on retrouve James Taylor qui avait fait les grandes heures du folk et du folk rock. On peut retrouver aussi Antonio Jobin, on peut retrouver aussi Irving Berlin, des tas de grands créateurs comme ça. Donc, merci beaucoup, Miss Denise Donatelli, pour ce nouvel album Take My Breath Away, donc enregistré chez Savant Records à New York. Hautement recommandé. On va maintenant retrouver là aussi trois immenses musiciens de la scène internationale. On écoute et je vous en reparle un petit peu après.

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1: Quatrième album solo, l'album Today Maybe Tomorrow de Riddim, signé sur le label norvégien Jazzland, d'ailleurs, Jazzland Recordings, même aussi, je manque à tous mes devoirs de ne pas aller jusqu'au bout, qui lui fête cette année ses 30 ans d'existence. Il avait été créé en 1996 par Budge Weisseltoff, et justement, Budge Weisseltoff, on le retrouve sur cet album, puisque c'est un trio qu'il a formé avec Dan Berglund à la contrebasse et Magnus Holmström à la batterie, aux percussions et aux voix. Et bien sûr, Budge Weisseltoff est au piano et au clavier. Alors son nom, il n'est pas facile à dire en radio, c'est un exercice. Alors on a toujours cette pensée pour EST et surtout pour Esbjørn Svensson, trop tôt disparu. Ses deux compères, Dan Berglund et Magnus Holmström, qui jouaient avec Esbjørn, qui, avec leur nouveau compagnon de route, Budge Weisseltoff, dont je viens de parler, et quatre albums au compteur de cette formation, Riddim, rendent quelque part un hommage aussi au souvenir de Svensson, mais tout en perpétuant cet acte créatif, ajoutent leur patte à cet héritage, si je puis m'exprimer ainsi. Riddim qui cultive vraiment un son collectif, une création collective, c'est ce qui faisait aussi la force d'EST. Il y a des trios comme ça qui sont pas avec un pianiste ou un leader et avec des musiciens à son service. Non, tous les trois sont au service de la création et on le voit bien sur les compositions d'ailleurs, puisque nous avons Magnus Holmström qui a quand même trois compositions. Dan Berglund, lui aussi, qui a deux compositions, et tout le reste, c'est des compositions de Budge Weisseltoff. Donc c'est un perpétuel, c'est comme un perpétuel travail, ce genre de trio. C'est un work in progress, et ça c'est très intéressant dans le jazz, justement, c'est ce qui reflète le jazz et qui casse aussi un petit peu certains codes, mais qui toujours fait référence à l'héritage. Donc voilà, c'est un album, et vous avez écouté l'extrait que l'on vient d'entendre, Nightfall, et tout est à l'unisson avec ces moments vraiment de méditation, c'est vraiment ces moments de souplesse et aussi parfois des moments beaucoup plus rythmés et qui s'imbriquent les uns dans les autres. Bravo, chapeau messieurs encore une fois. Album hautement recommandé par les 4 Sorobif, Riddim, Today Maybe Tomorrow, sorti sur le label Jazzland Recordings. On va aussi retrouver maintenant une voix iconique, la voix d'Alan Harris.

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2: L'album Swinging Love Song de Alan Harris. Alan Harris, je vous en ai déjà parlé dans les Cats, puisqu'il a sorti plusieurs albums, bien sûr. Et c'est un chanteur que j'aime bien, lui qui a été souvent décrit comme un petit mélange, un petit check-up de Tony Bennett, de Sinatra, de Nat King Cole. Et bien, sur son album, un nouvel album Swing Love Song, et bien, il rend hommage à un auteur-compositeur d'origine de Charleston, en Virginie-Occidentale, Ike Joseph. Et c'est vrai que c'est un compositeur qu'il serait de bon ton de redécouvrir. Alors, il a choisi des compositions et des créations qui sont moins connus, qui ont été moins enregistrés comme un trésor musical oublié et qu'il redécouvre après de nombreuses années, qu'il redécouvre et surtout qu'il nous fait découvrir, je pense, avec gourmandise. D'ailleurs, on va lui laisser la parole, ouvrez les guillemets. Les très grandes chansons ne vieillissent jamais. Elles attendent simplement le bon moment et la bonne voix pour reprendre vie. Fermer les guillemets. Et ça, c'est tout à fait vrai. Ça existe dans tous les répertoires, qu'il soit le Great Song America ou même la chanson française. Vous savez, il y a de ces chansons que l'on retrouve avec plaisir et qui ne vieillissent jamais. Alors, de nombreux musiciens entourent ce Alan Harris sur cet album. Et je dois dire que c'est un album très, très, très bien produit. Qui sort sur le label Love Production Record. C'est une ode aussi à l'amour, au partage, au secret que l'on peut susurrer dans une oreille. Et tous ces musiciens qui l'entourent, Miles Okazaki, Heinz Greenfield, John Floger, Russell Farang et Jeff Jones Jr., eh bien, sont là pour vraiment accompagner Alan avec bonheur. Et on sent que tout le monde a pris un réel plaisir à enregistrer cet album. Et c'est ça aussi qui, je pense, fait la réussite de cet album. Même si la voix d'Alan Harris, même si elle a toujours ce miel, ce côté crooner, ce côté attirant, ce côté lover, bon, bien sûr, les années avançant, elle est peut-être un petit peu moins souple qu'avant, mais elle est tout aussi chaude et chaleureuse qu'avant. Donc, pour moi, c'est un album à recommander par les 4 se rebiffent, Alan Harris, Swinging Love Song, sur le label Love Production Records. Allez, on va retourner maintenant auprès de petits Frenchies, de jeunes Frenchies, qui n'en finissent pas, eux aussi, d'avancer dans leur création.

Nefertiti Quartet avec son dernier album qui vient de sortir sur le label Bertold Records, l'album Maze in Colne. On vient d'entendre l'extrait Kangourou, et oui. Et oui, vous n'avez pas senti un kangourou, vous n'avez pas vu un kangourou qui sautillait, ou même justement, si c'est peut-être pas le kangourou qui était dans leur tête, c'est au moins le mouvement sautillant du kangourou. Alors Nefertiti Quartet, qui s'appelait à la base Nefertiti tout simplement, et c'était juste en référence à une composition de Wayne Shorter. Donc ils se sont appelés après le Nefertiti Quartet, cette formation est composée tout simplement de Delphine Déo au piano, Camille Motion au saxophone ténor et soprano, Pedro Ivo Ferreira à la contrebasse et Pierre Demange à la batterie. Quatre jeunes musiciens, deux femmes et deux hommes, qui ont connu pour certains les grandes heures des grandes écoles de musique. Alors Delphine Déo est originaire de Paris et depuis 2 ans elle a déménagé à Nancy. Tandis que Camille Motion et Pierre Demange, eux, sont toujours à Paris. Et

C'est un moyen pour eux de se retrouver à travers ces projets très créatifs, où ils nous donnent à entendre une improvisation collective, libre, et surtout une soif de création. Cet album, en fait, est issu de, même s'il est enregistré en studio, mais il y avait eu deux soirées organisées au Loft de Cologne, ce qui est aussi un petit peu le lien avec le titre Maze in Cologne. On va pouvoir justement, je pense, soutenir ces musiciens parce que ils sont pleins de créativité. Ça, je le disais, c'est leur cinquième album. Vous voyez, ils sont tout jeunes, donc ça veut dire qu'ils travaillent beaucoup. Une pianiste, Delphine Déo, donc commence à faire beaucoup aussi parler de lui. Enfin, tous les quatre, ils font pas mal parler d'eux aussi, parce qu'on peut les retrouver, notamment Pierre Demange, dans d'autres formations. Et on va laisser la parole à Pedro Ivo Ferreira. Ouvrez les guillemets. C'est formidable d'avoir ce niveau de confiance mutuelle, non seulement sur le plan humain, mais aussi sur le plan musical. On atteint une telle profondeur et une telle qualité d'écoute seulement lorsque l'on se connaît parfaitement et que l'on s'apprécie sincèrement, fermez les guillemets. Et oui, ça, on le sent bien dans cet album, cette connivence, cette écriture aussi à quatre, cette création collective. Une musique ancrée, bien sûr, dans l'improvisation, dans la liberté de ton, dans la liberté de création. Ça, je vous l'ai déjà dit, mais je vous le répète parce que c'est vraiment ce qui fait aussi leur marque de fabrique à Nefertiti Quartet. Je pense que c'est une formation dont on va parler aussi dans les années prochaines, et on ne leur souhaite que plein de bonheur dans leur création et d'avancer aussi. L'album Nefertiti Quartet, Maze in Cologne, sorti sur le label Berthold Records, hautement recommandé par les Cats se rebiffent. On repart maintenant du côté des États-Unis avec le label Positone Records. Vous savez, dans cette émission, vous avez vu, on s'est baladé, on a fait des va-et-vient dans différents styles, différentes propositions. Et c'est ça que j'aime bien dans les Cats se rebiffent aussi. On va retrouver le dernier album de Joss Lawrence.

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2: Le nouvel album de Joss Lawrence sur le label Positone Records, l'album Philly Twisted, Joss Lawrence à la trompette, William Morris au sax ténor, Altin Sinkalar au trombone, Art Irara au piano, Boris Kozlov à la contrebasse, Rudy Royston à la batterie. Et bien sûr, produit par Mark Free, le créateur de ce label Positone Records. Et tous ces musiciens font partie de l'écurie de Positone Records. Alors, Joss Lawrence est un trompettiste originaire de Philadelphie. Et cet album rend hommage à sa ville Philadelphie. Philadelphie d'ailleurs qui fête son 205e anniversaire, pareil pour la nation d'ailleurs. Il est diplômé de l'université Ohrhoff et de la Juilliard School et il a étudié auprès du grand compositeur, arrangeur et musicien qu'était Barry Harris. C'est vraiment quelqu'un que je vous engage à aller découvrir, Barry Harris. Donc on est vraiment dans cet hommage à cette ville, ce lien profond qui unit Lawrence au patrimoine musical de Philadelphie, revisité avec vraiment cette énergie renouvelée et une grande clarté mélodique. Et tout au long de l'album aussi, il tient à rendre hommage à des figures emblématiques de Philadelphie telles que John Coltrane, Benny Golson, Lee Morgan et tant d'autres. C'est un album bien réussi, bien enlevé. Bravo encore à Positone Records. Il va être temps de nous quitter, de nous donner rendez-vous la semaine prochaine pour une nouvelle session Cats News des Cats Rebiff. En attendant, restez à l'écoute de Côte Sud FM 90.3 et côtesudfm.fr. Et surtout, n'oubliez pas, Jazz is no dead.

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1: Il est 19h.
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1: Il est 20h.
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